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L'éphéméride. Nous sommes le jeudi 28 mai, 148e jour de l'année. Nous fêtons les Germains. Germain ne passe pas inaperçu grâce à son élégance et sa classe. Il dégage le luxe et le raffinement et les gens l'admirent. Sylvie Tellier a aujourd'hui 48 ans. Alexandre Lacazette a 35 ans. Romain Duris, 52 ans. Chiara Mastroianni a 54 ans. Les 58 ans de Kylie Minogue. Et puis les 79 ans de Bernard Mabille. Bon anniversaire à vous aussi, peut-être né un 28 mai.

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0: Bonjour à tous, on commence votre horoscope de ce jeudi 28 mai par les béliers. Une conversation sincère pourrait vous apaiser, vous aider à mieux comprendre une situation importante. Taureau, des opportunités concrètes se présentent à vous, soyez attentifs et prêts à agir au bon moment. Gémeaux, changer de perspective pourrait vous permettre de débloquer un projet qui stagnait depuis quelques temps. Cancer, une surprise agréable pourrait illuminer votre journée. Gardez l'esprit ouvert aux opportunités inattendues. Lion, votre enthousiasme donne envie aux autres de vous suivre. Vous diffusez une énergie motivante et rassurante. Vierge, vous savez gérer les imprévus avec intelligence. Votre capacité d'adaptation fait toute la différence aujourd'hui. Balance, votre quotidien pourrait être égayé par une belle surprise. Ouvrez l'œil, quelque chose de positif arrive. Scorpion, une réflexion importante vous aide à avancer avec davantage de clarté et d'efficacité dans vos projets. Sagittaire, avant de prendre une décision, prenez le temps d'évaluer toutes les possibilités avec calme et lucidité. Capricorne, un proche pourrait vous offrir un conseil précieux. Acceptez cette aide qui pourrait vraiment vous servir. Verseau, inutile de précipiter les choses. Vos idées ont besoin de temps pour se construire correctement. Et enfin les poissons, les questions matérielles sont favorisées aujourd'hui. Vous pouvez envisager vos futurs projets plus sereinement. Je vous souhaite à tous une très belle journée.
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0: 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Avec ce soir sur TF1, Balles perdues 2, on retrouve notamment Alban Lenoir hein, au casting. 6 mois ont passé depuis les meurtres de Charas et de Quentin. Lino, qui s'est remis de ses blessures, reste marqué hein, par ces événements. Il veut à tout prix venger les morts de son mentor et de son frère et mène sans relâche une surveillance de la compagne d'Ariski. Mais celui-ci reste introuvable. Julia, sa collègue à la brigade des stupéfiants, l'enjoint à passer à autre chose et à laisser l'équipe responsable effectuer son enquête. Peu de temps après, deux hommes cagoulés travaillent pour Ariski, se rendent de nuit dans la maison de Stella, la compagne de Lino. Celui-ci les y attend. France 2 envoyé spécial, France 3 meurtre en Berry, Canal Plus de Madison, Julien Courbet présente À quel prix sur M6, TMC, Mon Coluche à moi, documentaire, TFX, Prête-moi ta main et Novo 19, Da Vinci Code. Voilà, je vous laisse faire votre choix et par avance une excellente soirée devant votre télévision.
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L'éphéméride. Nous sommes le jeudi 28 mai, 148e jour de l'année. Nous fêtons les Germains. Germain ne passe pas inaperçu hein, grâce à son élégance et sa classe. Il dégage le luxe et le raffinement et les gens l'admirent. Sylvie Tellier a aujourd'hui 48 ans. Alexandre Lacazette a 35 ans. Romain Duris, 52 ans. Chiara Mastroianni a 54 ans. Les 58 ans de Kylie Minogue. Et puis les 79 ans de Bernard Mabille. Bon anniversaire à vous aussi, peut-être né un 28 mai.

0: l'horoscope de ce jeudi 28 mai par les Béliers. Une conversation sincère pourrait vous apaiser, vous aider à mieux comprendre une situation importante.
1: Taureau, des opportunités concrètes se présentent à vous. Soyez attentifs et prêts à agir au bon moment.
2: Gémeaux, changer de perspective pourrait vous permettre de débloquer un projet qui stagnait depuis quelques temps.
3: Cancer, une surprise agréable pourrait illuminer votre journée.
4: Gardez l'esprit ouvert aux opportunités inattendues.
5: Lion, votre enthousiasme donne envie aux autres de vous suivre.
6: Vous diffusez une énergie motivante et rassurante.
7: Vierge, vous savez gérer les imprévus avec intelligence.
8: Votre capacité d'adaptation fait toute la différence aujourd'hui.
9: Balance, votre quotidien pourrait être égayé par une belle surprise.
10: Ouvrez l'œil, quelque chose de positif arrive.
11: Scorpion, une réflexion importante vous aide à avancer avec davantage de clarté et d'efficacité dans vos projets.
12: Sagittaire, avant de prendre une décision, prenez le temps d'évaluer toutes les possibilités avec calme et lucidité.
13: Capricorne, un proche pourrait vous offrir un conseil précieux.
14: Acceptez cette aide qui pourrait vraiment vous servir.
15: Verseau, inutile de précipiter les choses.
16: Vos idées ont besoin de temps pour se construire correctement.
17: Et enfin les poissons, les questions matérielles sont favorisées aujourd'hui.
18: Vous pouvez envisager vos futurs projets plus sereinement.
19: Je vous souhaite à tous une très belle journée.
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1: Avec ce soir sur TF1, Balles perdues 2, on retrouve notamment Alban Lenoir hein, au casting 6 mois. On passait depuis les meurtres de Charas et de Quentin. Lino, qui s'est remis de ses blessures, reste marqué hein, par ces événements. Il veut à tout prix venger les morts de son mentor et de son frère et mène sans relâche une surveillance de la compagne d'Ariski. Mais celui-ci reste introuvable. Julia, sa collègue à la brigade des stupéfiants, l'enjoint à passer à autre chose et à laisser l'équipe responsable effectuer son enquête. Peu de temps après, deux hommes cagoulés travaillent pour Ariski, se rendent de nuit dans la maison de Stella, la compagne de Lino. Celui-ci les y attend. France 2 envoyé spécial, France 3 meurtre en Berry, Canal Plus de Madison, Julien Courbet présente À quel prix sur M6, TMC, Mon Coluche à moi, documentaire, TFX, Prête-moi ta main et Novo 19, Da Vinci Code. Voilà, je vous laisse faire votre choix et par avance une excellente soirée devant votre télévision.
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1: 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La météo des Hautes-Alpes avec Météo Alpes Durance.
3: Et c'est une après-midi particulièrement lourde et étouffante qui vous attend aujourd'hui dans les Hautes-Alpes et en Ubaye. Le soleil va largement dominer tout au long de l'après-midi. Le mercure continue de s'affoler avec des maximales brûlantes comprises entre 28 et 34 degrés aujourd'hui. Il faudra simplement composer avec un vent de nord-ouest bien présent, soufflant jusqu'à 45 km/h en rafale. En toute fin de journée, surveillez un petit risque d'averse orageuse très localisée sur les reliefs de la Haute-Ubaye et près de l'Italie. Attention pour demain vendredi, le temps va franchement se dégrader. Après une belle matinée, l'après-midi deviendra très instable avec un risque d'orage parfois fort et accompagné de grêle, notamment en débordant vers le secteur de Serpenson. Le mercure fléchira à peine avec encore 32 degrés au plus chaud.
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L'éphéméride. Nous sommes le jeudi 28 mai, 148e jour de l'année. Nous fêtons les Germains. Germain ne passe pas inaperçu hein, grâce à son élégance et sa classe. Il dégage le luxe et le raffinement et les gens l'admirent. Sylvie Tellier a aujourd'hui 48 ans. Alexandre Lacazette a 35 ans. Romain Duris, 52 ans. Chiara Mastroianni a 54 ans. Les 58 ans de Kylie Minogue. Et puis les 79 ans de Bernard Mabille. Bon anniversaire à vous aussi, peut-être né un 28 mai.

0: on commence votre horoscope de ce jeudi 28 mai par les béliers. Une conversation sincère pourrait vous apaiser, vous aider à mieux comprendre une situation importante. Taureau, des opportunités concrètes se présentent à vous, soyez attentifs et prêts à agir au bon moment. Gémeaux, changer de perspective pourrait vous permettre de débloquer un projet qui stagnait depuis quelques temps. Cancer, une surprise agréable pourrait illuminer votre journée. Gardez l'esprit ouvert aux opportunités inattendues. Lion, votre enthousiasme donne envie aux autres de vous suivre. Vous diffusez une énergie motivante et rassurante. Vierge, vous savez gérer les imprévus avec intelligence. Votre capacité d'adaptation fait toute la différence aujourd'hui. Balance, votre quotidien pourrait être égayé par une belle surprise. Ouvrez l'œil, quelque chose de positif arrive. Scorpion, une réflexion importante vous aide à avancer avec davantage de clarté et d'efficacité dans vos projets. Sagittaire, avant de prendre une décision, prenez le temps d'évaluer toutes les possibilités avec calme et lucidité. Capricorne, un proche pourrait vous offrir un conseil précieux. Acceptez cette aide qui pourrait vraiment vous servir. Verseau, inutile de précipiter les choses. Vos idées ont besoin de temps pour se construire correctement. Et enfin les poissons, les questions matérielles sont favorisées aujourd'hui. Vous pouvez envisager vos futurs projets plus sereinement. Je vous souhaite à tous une très belle journée.
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2: Bonjour à tous. Changement de cap pour l'organisation des Jeux Olympiques d'hiver 2030. Vincent Roberti, actuel préfet du Tarn-et-Garonne, est nommé nouveau directeur général du comité d'organisation. Ce haut fonctionnaire de 59 ans prendra ses fonctions dès la semaine prochaine pour épauler le président Edgar Gros-Piron. Sa mission sera cruciale, stabiliser la gouvernance du projet, sécuriser les échéances et finaliser la carte définitive des sites après une période de turbulence au sein du comité. À Gap, le foyer Bellevue s'apprête à disparaître du paysage. 10 ans après la fermeture de son EHPAD, ce bâtiment des années 70, devenu un site dangereux et sujet aux intrusions, sera démoli à l'automne par l'Office public de l'habitat des Hautes-Alpes. Après l'échec de nombreux projets de réhabilitation, le terrain sera finalement mis en vente. Changement d'ambiance à Briançon, où la fête s'installe malgré une météo inhabituelle. Briançon fait face à une chaleur rare pour la saison, mais rien n'arrête l'ouverture de Luna Park. Dès ce samedi jusqu'au 14 juin, Forains et famille vous attendent avec des nouveautés à sensation, dont le spectaculaire booster. Tout est mis en place pour votre confort malgré le mercure qui grimpe, avec des animations prévues jusqu'au feu d'artifice de clôture. Vous êtes artiste, la Chambre de commerce et d'industrie des Hautes-Alpes cherche ses nouveaux talents pour exposer cet été dans son salon d'honneur à Gap, une vitrine prestigieuse pour les professionnels comme pour les amateurs confirmés. Pour tenter l'aventure, vous avez jusqu'au 12 juin pour déposer votre dossier sur le site internet de la CCI. La montagne aussi se fait inclusive. Le 3 juin, la commune de La Chapelle en Val-Gaudemar organise la journée Montagne pour tous, un événement dédié aux personnes en situation de handicap mental et physique, avec au programme randonnée, escalade, adaptée et atelier nature. Une journée gratuite placée sous le signe de l'inclusion sur inscription dès maintenant. Enfin, on termine avec une note musicale en Ubaye. Avis aux mélomanes, un trio de virtuoses italiens se produit ce samedi à 20h au théâtre de Barcelonnette. Au programme, un voyage musical audacieux accompagné par la chorale locale. C'est gratuit avec une simple participation au chapeau. L'ouverture des portes est prévue à 19h30.
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1: La météo des Hautes-Alpes avec Météo Alpes Durance.
2: C'est une après-midi particulièrement lourde et étouffante qui vous attend aujourd'hui dans les Hautes-Alpes et en Ubaye. Le soleil va largement dominer tout au long de l'après-midi. Le mercure continue de s'affoler avec des maximales brûlantes comprises entre 28 et 34 degrés aujourd'hui. Il faudra simplement composer avec un vent de nord-ouest bien présent, soufflant jusqu'à 45 km/h en rafale. En toute fin de journée, surveillez un petit risque d'averse orageuse très localisée sur les reliefs de la Haute-Ubaye et près d'Italie. Attention pour demain vendredi, le temps va franchement se dégrader. Après une belle matinée, l'après-midi deviendra très instable avec un risque d'orage parfois fort et accompagné de grêle, notamment en débordant vers le secteur de Serpenson. Le mercure fléchira à peine avec encore 32 degrés au plus chaud.
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0: Argentin Lino, qui s'est remis de ses blessures, reste marqué par ces événements. Il veut à tout prix venger les morts de son mentor et de son frère et mène sans relâche une surveillance de la compagne d'Ariski. Mais celui-ci reste introuvable. Julia, sa collègue à la brigade des stupéfiants, l'enjoint à passer à autre chose et à laisser l'équipe responsable effectuer son enquête. Peu de temps après, deux hommes cagoulés travaillent pour Ariski, se rendent de nuit dans la maison de Stella, la compagne de Lino. Celui-ci les y attend. France 2 envoyé spécial, France 3 meurtre en Berry, Canal Plus de Madison, Julien Courbet présente À quel prix sur M6, TMC, Mon Coluche à moi, documentaire, TFX, Prête-moi ta main et Novo 19, Da Vinci Code. Voilà, je vous laisse faire votre choix et par avance, une excellente soirée devant votre télévision.
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1: Il est bientôt 7h.
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4: Bonjour, la France suffoque sous une chaleur inédite. Météo France maintient 13 départements en vigilance orange canicule avec des températures atteignant localement 39 degrés. L'alerte sera étendue dès ce midi à 4 zones supplémentaires incluant Paris et sa petite couronne. Les autorités appellent à une vigilance accrue pour les populations fragiles. Pas question cependant de reporter le baccalauréat professionnel. Malgré la canicule actuelle, le ministre de l'Éducation nationale, Édouard Geffray, a confirmé ce mercredi qu'aucun report des épreuves n'est prévu. À l'issue du Conseil des ministres, il a précisé que des dispositions spécifiques ont été prises avec les centres d'examen pour garantir le bon déroulement des épreuves programmées ce jeudi et demain vendredi, tout en assurant la sécurité des candidats face aux fortes chaleurs. Sur les rails, en revanche, la SNCF s'organise et adapte son trafic. En raison de ces fortes chaleurs, la compagnie ferroviaire a confirmé l'annulation de plusieurs liaisons intercités pour ces journées de jeudi et vendredi. Des suppressions qui vont concerner principalement les trains circulant durant les créneaux horaires les plus chauds de la journée. Le procès en appel sur le financement libyen de la campagne présidentielle 2007 de Nicolas Sarkozy s'est achevé hier. L'ancien chef de l'État a de nouveau clamé son innocence, affirmant n'avoir jamais reçu d'argent libyen et dénonçant un complot. La défense a plaidé la relaxe alors que le parquet général a requis 7 ans de prison. La cour rendra sa décision le 30 novembre prochain. Les médicaments anti-obésité Wegovy et Mounjaro, bientôt pris en charge par l'assurance maladie. Après des mois de négociations ardues entre le gouvernement et les laboratoires concernant le prix des traitements, un accord a enfin été conclu. La ministre de la Santé, Stéphanie Ritz, doit officialiser cette mesure ce jeudi midi lors d'un déplacement à l'hôpital de la Pitié-Salpêtrière à Paris. À l'approche de la Coupe du Monde, Emmanuel Macron maintient la tradition. Le chef de l'État se rendra au centre de Clairefontaine ce mardi 2 juin pour saluer les joueurs de l'équipe de France et leur encadrement. Une visite qui intervient quelques jours avant le départ des Bleus pour les États-Unis prévu le 10 juin. Enfin, un tour du côté de Roland-Garros avec le tableau féminin qui a perdu plusieurs prétendantes et puis Novak Djokovic qui a battu le Français Valentin Roy est toujours sous la chaleur.
3: 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La météo des Hautes-Alpes avec Météo Alpes Durance.
5: C'est une après-midi particulièrement lourde et étouffante qui vous attend aujourd'hui dans les Hautes-Alpes et en Ubaye. Le soleil va largement dominer tout au long de l'après-midi. Le mercure continue de s'affoler avec des maximales brûlantes comprises entre 28 et 34 degrés aujourd'hui. Il faudra simplement composer avec un vent de nord-ouest bien présent, soufflant jusqu'à 45 km/h en rafale. En toute fin de journée, surveillez un petit risque d'averse orageuse très localisé sur les reliefs de la Haute-Ubaye et près de l'Italie. Attention pour demain vendredi, le temps va franchement se dégrader. Après une belle matinée, l'après-midi deviendra très instable avec un risque d'orage parfois fort et accompagné de grêle, notamment débordant vers le secteur de Serpenson. Le mercure fléchira à peine avec encore 32 degrés au plus chaud.
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L'éphéméride. Nous sommes le jeudi 28 mai, 148e jour de l'année. Nous fêtons les Germains. Germain ne passe pas inaperçu hein, grâce à son élégance et sa classe. Il dégage le luxe et le raffinement et les gens l'admirent. Sylvie Tellier a aujourd'hui 48 ans. Alexandre Lacazette a 35 ans. Romain Duris, 52 ans. Chiara Mastroianni a 54 ans. Les 58 ans de Kylie Minogue. Et puis les 79 ans de Bernard Mabille. Bon anniversaire à vous aussi, peut-être né un 28 mai.

0: Votre horoscope de ce jeudi 28 mai par les Béliers. Une conversation sincère pourrait vous apaiser, vous aider à mieux comprendre une situation importante. Taureau, des opportunités concrètes se présentent à vous. Soyez attentifs et prêts à agir au bon moment. Gémeaux, changer de perspective pourrait vous permettre de débloquer un projet qui stagnait depuis quelques temps. Cancer, une surprise agréable pourrait illuminer votre journée. Gardez l'esprit ouvert aux opportunités inattendues. Lion, votre enthousiasme donne envie aux autres de vous suivre. Vous diffusez une énergie motivante et rassurante. Vierge, vous savez gérer les imprévus avec intelligence. Votre capacité d'adaptation fait toute la différence aujourd'hui. Balance, votre quotidien pourrait être égayé par une belle surprise. Ouvrez l'œil, quelque chose de positif arrive. Scorpion, une réflexion importante vous aide à avancer avec davantage de clarté et d'efficacité dans vos projets. Sagittaire, avant de prendre une décision, prenez le temps d'évaluer toutes les possibilités avec calme et lucidité. Capricorne, un proche pourrait vous offrir un conseil précieux. Acceptez cette aide qui pourrait vraiment vous servir. Verseau, inutile de précipiter les choses. Vos idées ont besoin de temps pour se construire correctement. Et enfin les poissons, les questions matérielles sont favorisées aujourd'hui. Vous pouvez envisager vos futurs projets plus sereinement. Je vous souhaite à tous une très belle journée.
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4: Bonjour à tous. Changement de cap pour l'organisation des Jeux Olympiques d'hiver 2030. Vincent Roberti, actuel préfet du Tarn-et-Garonne, est nommé nouveau directeur général du comité d'organisation. Ce haut fonctionnaire de 59 ans prendra ses fonctions dès la semaine prochaine pour épauler le président Edgar Gros-Piron. Sa mission sera cruciale, stabiliser la gouvernance du projet, sécuriser les échéances et finaliser la carte définitive des sites après une période de turbulence au sein du comité. À Gap, le foyer Bellevue s'apprête à disparaître du paysage. 10 ans après la fermeture de son EHPAD, ce bâtiment des années 70, devenu un site dangereux et sujet aux intrusions, sera démoli à l'automne par l'Office public de l'habitat des Hautes-Alpes. Après l'échec de nombreux projets de réhabilitation, le terrain sera finalement mis en vente. Changement d'ambiance à Briançon, où la fête s'installe malgré une météo inhabituelle. Briançon fait face à une chaleur rare pour la saison, mais rien n'arrête l'ouverture de Luna Park. Dès ce samedi jusqu'au 14 juin, Forains et familles vous attendent avec des nouveautés à sensation, dont le spectaculaire booster. Tout est mis en place pour votre confort, malgré le mercure qui grimpe, avec des animations prévues jusqu'au feu d'artifice de clôture. Vous êtes artiste, la Chambre de commerce et d'industrie des Hautes-Alpes cherche ses nouveaux talents pour exposer cet été dans son salon d'honneur à Gap. Une vitrine prestigieuse pour les professionnels comme pour les amateurs confirmés. Pour tenter l'aventure, vous avez jusqu'au 12 juin pour déposer votre dossier sur le site internet de la CCI. La montagne aussi se fait inclusive. Le 3 juin, la commune de La Chapelle en Val-Gaudemar organise la journée Montagne pour tous, un événement dédié aux personnes en situation de handicap mental et physique, avec au programme randonnée, escalade adaptée et atelier nature. Une journée gratuite placée sous le signe de l'inclusion sur inscription dès maintenant. Enfin, on termine avec une note musicale en Ubaye. Avis aux mélomanes, un trio de virtuoses italiens se produit ce samedi à 20h au théâtre de Barcelonnette. Au programme, un voyage musical audacieux accompagné par la chorale locale. C'est gratuit avec une simple participation au chapeau. L'ouverture des portes est prévue à 19h30.
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3: La météo des Hautes-Alpes avec Météo Alpes Durance.
4: C'est une après-midi particulièrement lourde et étouffante qui vous attend aujourd'hui dans les Hautes-Alpes et en Ubaye. Le soleil va largement dominer tout au long de l'après-midi. Le mercure continue de s'affoler avec des maximales brûlantes comprises entre 28 et 34 degrés aujourd'hui. Il faudra simplement composer avec un vent de nord-ouest bien présent, soufflant jusqu'à 45 km/h en rafale. En toute fin de journée, surveillez un petit risque d'averse orageuse très localisé sur les reliefs de la Haute-Ubaye et près d'Italie. Attention pour demain vendredi, le temps va franchement se dégrader. Après une belle matinée, l'après-midi deviendra très instable avec un risque d'orage parfois fort et accompagné de grêle, notamment débordant vers le secteur de Serpenson. Le mercure fléchira à peine avec encore 32 degrés au plus chaud.
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Le programme télé. Avec ce soir sur TF1, Balle perdue 2. On retrouve notamment Alban Lenoir hein, au casting. 6 mois ont passé depuis les meurtres de Charas et de Quentin. Lino, qui s'est remis de ses blessures, reste marqué hein, par ces événements. Il veut à tout prix venger les morts de son mentor et de son frère et mène sans relâche une surveillance de la compagne d'Ariski. Mais celui-ci reste introuvable. Julia, sa collègue à la brigade des stupéfiants, mène sans relâche une surveillance de la compagne d'Ariski. Mais celui-ci reste introuvable. Julia, sa collègue à la brigade des stupéfiants, l'enjoint à passer à autre chose et à laisser

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4: Bonjour, la France suffoque sous une chaleur inédite. Météo France maintient 13 départements en vigilance orange canicule avec des températures atteignant localement 39 degrés. L'alerte sera étendue dès ce midi à 4 zones supplémentaires incluant Paris et sa petite couronne. Les autorités appellent à une vigilance accrue pour les populations fragiles. Pas question cependant de reporter le baccalauréat professionnel. Malgré la canicule actuelle, le ministre de l'Éducation nationale, Édouard Geffray, a confirmé ce mercredi qu'aucun report des épreuves n'est prévu. À l'issue du Conseil des ministres, il a précisé que des dispositions spécifiques ont été prises avec les centres d'examen pour garantir le bon déroulement des épreuves programmées ce jeudi et demain vendredi, tout en assurant la sécurité des candidats face aux fortes chaleurs. Sur les rails, en revanche, la SNCF s'organise et adapte son trafic. En raison de ces fortes chaleurs, la compagnie ferroviaire a confirmé l'annulation de plusieurs liaisons intercités pour ces journées de jeudi et vendredi. Des suppressions qui vont concerner principalement les trains circulant durant les créneaux horaires les plus chauds de la journée. Le procès en appel sur le financement libyen de la campagne présidentielle 2007 de Nicolas Sarkozy s'est achevé hier. L'ancien chef de l'État a de nouveau clamé son innocence, affirmant n'avoir jamais reçu d'argent libyen et dénonçant un complot. La défense a plaidé la relaxe alors que le parquet général a requis 7 ans de prison. La cour rendra sa décision le 30 novembre prochain. Les médicaments anti-obésité Wegovy et Mounjaro, bientôt pris en charge par l'assurance maladie. Après des mois de négociations ardues entre le gouvernement et les laboratoires concernant le prix des traitements, un accord a enfin été conclu. La ministre de la Santé, Stéphanie Ritz, doit officialiser cette mesure ce jeudi midi lors d'un déplacement à l'hôpital de la Pitié-Salpêtrière à Paris. À l'approche de la Coupe du Monde, Emmanuel Macron maintient la tradition. Le chef de l'État se rendra au centre de Clairefontaine ce mardi 2 juin pour saluer les joueurs de l'équipe de France et leur encadrement. Une visite qui intervient quelques jours avant le départ des Bleus pour les États-Unis prévu le 10 juin. Enfin, un tour du côté de Roland-Garros avec le tableau féminin qui a perdu plusieurs prétendantes et puis Novak Djokovic qui a battu le Français Valentin Roy est toujours sous la chaleur.
3: 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La météo des Hautes-Alpes avec Météo Alpes Durance.
5: Et c'est une après-midi particulièrement lourde et étouffante qui vous attend aujourd'hui dans les Hautes-Alpes et en Ubaye. Le soleil va largement dominer tout au long de l'après-midi. Le mercure continue de s'affoler avec des maximales brûlantes comprises entre 28 et 34 degrés aujourd'hui. Il faudra simplement composer avec un vent de nord-ouest bien présent, soufflant jusqu'à 45 km/h en rafale. En toute fin de journée, surveillez un petit risque d'averse orageuse très localisée sur les reliefs de la Haute-Ubaye et près de l'Italie. Attention pour demain vendredi. Le temps va franchement se dégrader après une belle matinée. L'après-midi deviendra très instable avec un risque d'orage parfois fort et accompagné de grêle, notamment débordant vers le secteur de Serpenson. Le mercure fléchira à peine avec encore 32 degrés au plus chaud.
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0: L'éphéméride. Nous sommes le jeudi 28 mai, 148e jour de l'année. Nous fêtons les Germains. Germain ne passe pas inaperçu hein, grâce à son élégance et sa classe. Il dégage le luxe et le raffinement et les gens l'admirent. Sylvie Tellier a aujourd'hui 48 ans. Alexandre Lacazette a 35 ans. Romain Duris, 52 ans. Chiara Mastroianni a 54 ans. Les 58 ans de Kylie Minogue. Et puis les 79 ans de Bernard Mabille. Bon anniversaire à vous aussi, peut-être né un 28 mai.
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tous, on commence votre horoscope de ce jeudi 28 mai par les béliers. Une conversation sincère pourrait vous apaiser, vous aider à mieux comprendre une situation importante. Taureau, des opportunités concrètes se présentent à vous, soyez attentifs et prêts à agir au bon moment. Gémeaux, changer de perspective pourrait vous permettre de débloquer un projet qui stagnait depuis quelques temps. Cancer, une surprise agréable pourrait illuminer votre journée. Gardez l'esprit ouvert aux opportunités inattendues. Lion, votre enthousiasme donne envie aux autres de vous suivre. Vous diffusez une énergie motivante et rassurante. Vierge, vous savez gérer les imprévus avec intelligence. Votre capacité d'adaptation fait toute la différence aujourd'hui. Balance, votre quotidien pourrait être égayé par une belle surprise. Ouvrez l'œil, quelque chose de positif arrive. Scorpion, une réflexion importante vous aide à avancer avec davantage de clarté et d'efficacité dans vos projets. Sagittaire, avant de prendre une décision, prenez le temps d'évaluer toutes les possibilités avec calme et lucidité. Capricorne, un proche pourrait vous offrir un conseil précieux. Acceptez cette aide qui pourrait vraiment vous servir. Verseau, inutile de précipiter les choses. Vos idées ont besoin de temps pour se construire correctement. Et enfin les poissons, les questions matérielles sont favorisées aujourd'hui. Vous pouvez envisager vos futurs projets plus sereinement. Je vous souhaite à tous une très belle journée.

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3: Bonjour à tous. Changement de cap pour l'organisation des Jeux Olympiques d'hiver 2030. Vincent Roberti, actuel préfet du Tarn-et-Garonne, est nommé nouveau directeur général du comité d'organisation. Ce haut fonctionnaire de 59 ans prendra ses fonctions dès la semaine prochaine pour épauler le président Edgar Gros-Piron. Sa mission sera cruciale, stabiliser la gouvernance du projet, sécuriser les échéances et finaliser la carte définitive des sites après une période de turbulence au sein du comité. À Gap, le foyer Bellevue s'apprête à disparaître du paysage. 10 ans après la fermeture de son EHPAD, ce bâtiment des années 70, devenu un site dangereux et sujet aux intrusions, sera démoli à l'automne par l'Office public de l'habitat des Hautes-Alpes. Après l'échec de nombreux projets de réhabilitation, le terrain sera finalement mis en vente. Changement d'ambiance à Briançon, où la fête s'installe malgré une météo inhabituelle. Briançon fait face à une chaleur rare pour la saison, mais rien n'arrête l'ouverture de Luna Park. Dès ce samedi jusqu'au 14 juin, forains et familles vous attendent avec des nouveautés à sensation, dont le spectaculaire booster. Tout est mis en place pour votre confort, malgré le mercure qui grimpe, avec des animations prévues jusqu'au feu d'artifice de clôture. Vous êtes artiste, la Chambre de commerce et d'industrie des Hautes-Alpes cherche ses nouveaux talents pour exposer cet été dans son salon d'honneur à Gap, une vitrine prestigieuse pour les professionnels comme pour les amateurs confirmés. Pour tenter l'aventure, vous avez jusqu'au 12 juin pour déposer votre dossier sur le site internet de la CCI. La montagne aussi se fait inclusive. Le 3 juin, la commune de La Chapelle en Val-Gaudemar organise la journée Montagne pour tous, un événement dédié aux personnes en situation de handicap mental et physique, avec au programme randonnée, escalade, adaptée et atelier nature. Une journée gratuite placée sous le signe de l'inclusion sur inscription dès maintenant. Enfin, on termine avec une note musicale en Ubaye. Avis aux mélomanes, un trio de virtuoses italiens se produit ce samedi à 20h au théâtre de Barcelonnette. Au programme, un voyage musical audacieux accompagné par la chorale locale. C'est gratuit avec une simple participation au chapeau. L'ouverture des portes est prévue à 19h30.
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2: La météo des Hautes-Alpes avec Météo Alpes Durance.
3: C'est une après-midi particulièrement lourde et étouffante qui vous attend aujourd'hui dans les Hautes-Alpes et en Ubaye. Le soleil va largement dominer tout au long de l'après-midi. Le mercure continue de s'affoler avec des maximales brûlantes comprises entre 28 et 34 degrés aujourd'hui. Il faudra simplement composer avec un vent de nord-ouest bien présent, soufflant jusqu'à 45 km/h en rafale. En toute fin de journée, surveillez un petit risque d'averse orageuse très localisée sur les reliefs de la Haute-Ubaye et près de l'Italie. Attention pour demain vendredi, le temps va franchement se dégrader. Après une belle matinée, l'après-midi deviendra très instable avec un risque d'orage parfois fort et accompagné de grêle, notamment en débordant vers le secteur de Serpenson. Le mercure fléchira à peine avec encore 32 degrés au plus chaud.
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1: Avec ce soir sur TF1, Balle perdue 2, on retrouve notamment
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1: Avec ce soir sur TF1, Balle perdue 2, on retrouve notamment Alban Lenoir, hein, au casting 6 mois.

0: qui se rendent de nuit dans la maison de Stella, la compagne de Lino. Celui-ci les y attend. France 2 envoyé spécial, France 3 meurtre en Berry, Canal Plus de Madison, Julien Courbet présente À quel prix sur M6, TMC, Mon Coluche à moi, documentaire, TFX, Prête-moi ta main et Novo 19, Da Vinci Code. Voilà, je vous laisse faire votre choix et par avance, une excellente soirée devant votre télévision.
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2: Il est bientôt 9h.
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5: Bonjour, 17 départements maintenus en vigilance orange pour forte chaleur. Le Premier ministre Sébastien Lecornu doit réunir une dizaine de ministres dans l'après-midi pour en parler alors qu'une partie de l'opposition accuse le gouvernement d'être mal préparé. Les trains aussi cherchent l'ombre sur le réseau ferroviaire. La SNCF adapte son trafic et plusieurs liaisons intercités sont supprimées pour aujourd'hui et demain. Le code noir examiné ce jeudi à l'Assemblée, le groupe Liotte propose d'abroger officiellement ce texte qui réglementait l'esclavage dans les colonies françaises et qui n'a jamais été formellement supprimé du droit français. Soirée agitée hier au théâtre, des militantes du collectif Nous Toutes ont interrompu la représentation de Patrick Bruel au théâtre Édouard VII à Paris pour dénoncer les accusations de viol et d'agression sexuelle visant le chanteur. La pression s'accentue alors que plusieurs maires et festivals ont déjà annulé ses prochaines prestations. À Rennes, les deux adolescents de 15 et 16 ans interpellés après la découverte du corps d'un enfant de 11 ans ont été mis en examen pour meurtre et écroué. Lors de leur garde à vue, ils ont admis avoir voulu dérober le matériel de pêche de la victime. Deux médicaments anti-obésité bientôt remboursés par la Sécurité sociale. Stéphanie Ritz, la ministre de la Santé, va l'annoncer à la mi-journée à l'hôpital de la Pitié-Salpêtrière à Paris. Une mesure qui devrait coûter 100 millions d'euros par an à la Sécurité sociale. Nouvelle escalade de tension entre Washington et Téhéran. Alors que tout espoir d'accord immédiat semble s'éloigner, les gardiens de la révolution iranien ont annoncé avoir visé une base américaine en représailles aux frappes menées par les États-Unis dans le sud du pays. Les cours du pétrole repartent nettement à la hausse ce matin. Une prime qui fait rêver. Samsung verse 290 000 euros à chacun de ses employés sud-coréens qui menaçaient de faire grève pour exiger un meilleur partage des profits. La direction a tout de même débloqué une enveloppe totale de 22 milliards d'euros. En football, un dispositif exceptionnel pour la finale de la Ligue des Champions qui opposera le PSG à Arsenal ce samedi. Le ministère de l'Intérieur annonce le déploiement de pas moins de 22 000 policiers et gendarmes en France. Et puis enfin, Roland Garros, la star du jour, s'appelle Moïse Kouamé. Le Français de 17 ans va affronter ce jeudi le Paraguayen Adolfo Daniel Valero. Un deuxième tour loin d'être gagné d'avance.
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7: Et c'est une après-midi particulièrement lourde et étouffante qui vous attend aujourd'hui dans les Hautes-Alpes et en Ubaye. Le soleil va largement dominer tout au long de l'après-midi. Le mercure continue de s'affoler avec des maximales brûlantes comprises entre 28 et 34 degrés aujourd'hui. Il faudra simplement composer avec un vent de nord-ouest bien présent, soufflant jusqu'à 45 km/h en rafale. En toute fin de journée, surveillez un petit risque d'averse orageuse très localisé sur les reliefs de la Haute-Ubaye et près de l'Italie. Attention pour demain vendredi, le temps va franchement se dégrader. Après une belle matinée, l'après-midi deviendra très instable avec un risque d'orage parfois fort et accompagné de grêle, notamment en débordant vers le secteur de Serre-Panson. Le mercure fléchira à peine avec encore 32 degrés au plus chaud.
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0: L'éphéméride. Nous sommes le jeudi 28 mai, 148e jour de l'année. Nous fêtons les Germains. Germain ne passe pas inaperçu hein, grâce à son élégance et sa classe. Il dégage le luxe et le raffinement et les gens l'admirent. Sylvie Tellier a aujourd'hui 48 ans. Alexandre Lacazette a 35 ans. Romain Duris, 52 ans. Chiara Mastroianni a 54 ans. Les 58 ans de Kylie Minogue. Et puis les 79 ans de Bernard Mabille. Bon anniversaire à vous aussi, peut-être né un 28 mai.
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0: Bonjour à tous, on commence votre horoscope de ce jeudi 28 mai par les béliers. Une conversation sincère pourrait vous apaiser, vous aider à mieux comprendre une situation importante. Taureau, des opportunités concrètes se présentent à vous, soyez attentifs et prêts à agir au bon moment. Gémeaux, changer de perspective pourrait vous permettre de débloquer un projet qui stagnait depuis quelques temps. Cancer, une surprise agréable pourrait illuminer votre journée. Gardez l'esprit ouvert aux opportunités inattendues. Lion, votre enthousiasme donne envie aux autres de vous suivre, vous diffusez une énergie motivante et rassurante. Vierge, vous savez gérer les imprévus avec intelligence. Votre capacité d'adaptation fait toute la différence aujourd'hui. Balance, votre quotidien pourrait être égayé par une belle surprise. Ouvrez l'œil, quelque chose de positif arrive. Scorpion, une réflexion importante vous aide à avancer avec davantage de clarté et d'efficacité dans vos projets. Sagittaire, avant de prendre une décision, prenez le temps d'évaluer toutes les possibilités avec calme et lucidité. Capricorne, un proche pourrait vous offrir un conseil précieux. Acceptez cette aide qui pourrait vraiment vous servir. Verseau, inutile de précipiter les choses. Vos idées ont besoin de temps pour se construire correctement. Et enfin les poissons, les questions matérielles sont favorisées aujourd'hui. Vous pouvez envisager vos futurs projets plus sereinement. Je vous souhaite à tous une très belle journée.
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3: Bonjour à tous. Changement de cap pour l'organisation des Jeux Olympiques d'hiver 2030. Vincent Roberti, actuel préfet du Tarn-et-Garonne, est nommé nouveau directeur général du comité d'organisation. Ce haut fonctionnaire de 59 ans prendra ses fonctions dès la semaine prochaine pour épauler le président Edgar Gros-Piron. Sa mission sera cruciale, stabiliser la gouvernance du projet, sécuriser les échéances et finaliser la carte définitive des sites après une période de turbulence au sein du comité. À Gap, le foyer Bellevue s'apprête à disparaître du paysage. 10 ans après la fermeture de son EHPAD, ce bâtiment des années 70, devenu un site dangereux et sujet aux intrusions, sera démoli à l'automne par l'Office public de l'habitat des Hautes-Alpes. Après l'échec de nombreux projets de réhabilitation, le terrain sera finalement mis en vente. Changement d'ambiance à Briançon, où la fête s'installe malgré une météo inhabituelle. À Briançon, on fait face à une chaleur rare pour la saison, mais rien n'arrête l'ouverture de Luna Park. Dès ce samedi jusqu'au 14 juin, Forains et familles vous attendent avec des nouveautés à sensation, dont le spectaculaire booster. Tout est mis en place pour votre confort malgré le mercure qui grimpe, avec des animations prévues jusqu'au feu d'artifice de clôture. Vous êtes artiste? La Chambre de commerce et d'industrie des Hautes-Alpes cherche ses nouveaux talents pour exposer cet été dans son salon d'honneur à Gap. Une vitrine prestigieuse pour les professionnels comme pour les amateurs confirmés. Pour tenter l'aventure, vous avez jusqu'au 12 juin pour déposer votre dossier sur le site internet de la CCI. La montagne aussi se fait inclusive. Le 3 juin, la commune de La Chapelle en Val-Gaudemar organise la journée Montagne pour tous, un événement dédié aux personnes en situation de handicap mental et physique, avec au programme randonnée, escalade adaptée et atelier nature. Une journée gratuite placée sous le signe de l'inclusion sur inscription dès maintenant. Enfin, on termine avec une note musicale en Ubaye. Avis aux mélomanes, un trio de virtuoses italiens se produit ce samedi à 20h au théâtre de Barcelonnette. Au programme, un voyage musical audacieux accompagné par la chorale locale. C'est gratuit avec une simple participation au chapeau. L'ouverture des portes est prévue à 19h30.
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2: La météo des Hautes-Alpes avec Météo Alpes Durance.
3: C'est une après-midi particulièrement lourde et étouffante qui vous attend aujourd'hui dans les Hautes-Alpes et en Ubaye. Le soleil va largement dominer tout au long de l'après-midi. Le mercure continue de s'affoler avec des maximales brûlantes comprises entre 28 et 34 degrés aujourd'hui. Il faudra simplement composer avec un vent de nord-ouest bien présent, soufflant jusqu'à 45 km/h en rafale. En toute fin de journée, surveillez un petit risque d'averse orageuse très localisé sur les reliefs de la haute Ubaye et près d'Italie. Attention pour demain vendredi, le temps va franchement se dégrader. Après une belle matinée, l'après-midi deviendra très instable avec un risque d'orage parfois fort et accompagné de grêle, notamment en débordant vers le secteur de Serpenson. Le mercure fléchira à peine avec encore 32 degrés au plus chaud.
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1: Avec ce soir sur TF1, Balles perdues 2, on retrouve notamment Alban Lenoir hein, au casting. 6 mois ont passé depuis les meurtres de Charas et de Quentin. Lino, qui s'est remis de ses blessures, reste marqué hein, par ces événements. Il veut à tout prix venger les morts de son mentor et de son frère et mène sans relâche une surveillance de la compagne d'Ariski. Mais celui-ci reste introuvable. Julia, sa collègue à la brigade des stupéfiants, l'enjoint à passer à autre chose et à laisser l'équipe responsable effectuer son enquête. Peu de temps après, deux hommes cagoulés travaillent pour Ariski, se rendent de nuit dans la maison de Stella, la compagne de Lino. Celui-ci les y attend. France 2 envoyé spécial, France 3 meurtre en Berry, Canal Plus de Madison. Julien Courbet présente À quel prix sur M6, TMC, Mon Coluche à moi, documentaire. TFX, Prête-moi ta main et Novo 19, Da Vinci Code. Voilà, je vous laisse faire votre choix et par avance, une excellente soirée devant votre télévision.
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3: Bonjour, 17 départements maintenus en vigilance orange pour forte chaleur. Le Premier ministre Sébastien Lecornu doit réunir une dizaine de ministres dans l'après-midi pour en parler alors qu'une partie de l'opposition accuse le gouvernement d'être mal préparé. Les trains aussi cherchent l'ombre sur le réseau ferroviaire. La SNCF adapte son trafic et plusieurs liaisons intercités sont supprimées pour aujourd'hui et demain. Le code noir examiné ce jeudi à l'Assemblée, le groupe Liot propose d'abroger officiellement ce texte qui réglementait l'esclavage dans les colonies françaises et qui n'a jamais été formellement supprimé du droit français. Soirée agitée hier au théâtre, des militantes du collectif Nous Toutes ont interrompu la représentation de Patrick Bruel au théâtre Édouard VII à Paris pour dénoncer les accusations de viol et d'agression sexuelle visant le chanteur. La pression s'accentue alors que plusieurs maires et festivals ont déjà annulé ses prochaines prestations. À Rennes, les deux adolescents de 15 et 16 ans interpellés après la découverte du corps d'un enfant de 11 ans ont été mis en examen pour meurtre et écroué. Lors de leur garde à vue, ils ont admis avoir voulu dérober le matériel de pêche de la victime. Deux médicaments anti-obésité bientôt remboursés par la Sécurité sociale. Stéphanie Ritz, la ministre de la Santé, va l'annoncer à la mi-journée à l'hôpital de la Pitié-Salpêtrière à Paris. Une mesure qui devrait coûter 100 millions d'euros par an à la Sécurité sociale. Nouvelle escalade de tensions entre Washington et Téhéran. Alors que tout espoir d'accord immédiat semble s'éloigner, les gardiens de la révolution iranienne ont annoncé avoir visé une base américaine en représailles aux frappes menées par les États-Unis dans le sud du pays. Les cours du pétrole repartent nettement à la hausse ce matin. Une prime qui fait rêver. Samsung verse 290 000 euros à chacun de ses employés sud-coréens qui menaçaient de faire grève pour exiger un meilleur partage des profits. La direction a tout de même débloqué une enveloppe totale de 22 milliards d'euros. En football, un dispositif exceptionnel pour la finale de la Ligue des Champions qui opposera le PSG à Arsenal ce samedi. Le ministère de l'Intérieur annonce le déploiement de pas moins de 22 000 policiers et gendarmes en France. Et puis enfin, Roland Garros, la star du jour, s'appelle Moïse Kouame. Le Français de 17 ans va affronter ce jeudi le Paraguayen Adolfo Daniel Valero. Un deuxième tour loin d'être gagné d'avance.
1: 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La météo des Hautes-Alpes avec Météo Alpes Durance.
4: Et c'est une après-midi particulièrement lourde et étouffante qui vous attend aujourd'hui dans les Hautes-Alpes et en Ubaye. Le soleil va largement dominer tout au long de l'après-midi. Le mercure continue de s'affoler avec des maximales brûlantes comprises entre 28 et 34 degrés aujourd'hui. Il faudra simplement composer avec un vent de nord-ouest bien présent, soufflant jusqu'à 45 km/h en rafale. En toute fin de journée, surveillez un petit risque d'averse orageuse très localisée sur les reliefs de la Haute-Ubaye et près de l'Italie. Attention pour demain vendredi, le temps va franchement se dégrader. Après une belle matinée, l'après-midi deviendra très instable avec un risque d'orage parfois fort et accompagné de grêle, notamment en débordant vers le secteur de Serpenson. Le mercure fléchira à peine avec encore 32 degrés au plus chaud.
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2: Bonjour à tous. Changement de cap pour l'organisation des Jeux Olympiques d'hiver 2030. Vincent Roberti, actuel préfet du Tarn-et-Garonne, est nommé nouveau directeur général du comité d'organisation. Ce haut fonctionnaire de 59 ans prendra ses fonctions dès la semaine prochaine pour épauler le président Edgar Gros-Piron. Sa mission sera cruciale, stabiliser la gouvernance du projet, sécuriser les échéances et finaliser la carte définitive des sites après une période de turbulence au sein du comité. À Gap, le foyer Bellevue s'apprête à disparaître du paysage. 10 ans après la fermeture de son EHPAD, ce bâtiment des années 70, devenu un site dangereux et sujet aux intrusions, sera démoli à l'automne par l'Office public de l'habitat des Hautes-Alpes. Après l'échec de nombreux projets de réhabilitation, le terrain sera finalement mis en vente. Changement d'ambiance à Briançon, où la fête s'installe malgré une météo inhabituelle. Briançon fait face à une chaleur rare pour la saison, mais rien n'arrête l'ouverture de Luna Park. Dès ce samedi jusqu'au 14 juin, Forains et famille vous attendent avec des nouveautés à sensation, dont le spectaculaire booster. Tout est mis en place pour votre confort malgré le mercure qui grimpe, avec des animations prévues jusqu'au feu d'artifice de clôture. Vous êtes artiste? La Chambre de commerce et d'industrie des Hautes-Alpes cherche ses nouveaux talents pour exposer cet été dans son salon d'honneur à Gap. Une vitrine prestigieuse pour les professionnels comme pour les amateurs confirmés. Pour tenter l'aventure, vous avez jusqu'au 12 juin pour déposer votre dossier sur le site internet de la CCI. La montagne aussi se fait inclusive. Le 3 juin, la commune de La Chapelle en Val-Gaudemar organise la journée Montagne pour tous, un événement dédié aux personnes en situation de handicap mental et physique, avec au programme randonnée, escalade, adaptée et atelier nature. Une journée gratuite placée sous le signe de l'inclusion sur inscription dès maintenant. Enfin, on termine avec une note musicale en Ubaye. Avis aux mélomanes, un trio de virtuoses italiens se produit ce samedi à 20h au théâtre de Barcelonnette. Au programme, un voyage musical audacieux accompagné par la chorale locale. C'est gratuit avec une simple participation au chapeau. L'ouverture des portes est prévue à 19h30.
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2: C'est une après-midi particulièrement lourde et étouffante qui vous attend aujourd'hui dans les Hautes-Alpes et en Ubaye. Le soleil va largement dominer tout au long de l'après-midi. Le mercure continue de s'affoler avec des maximales brûlantes comprises entre 28 et 34 degrés aujourd'hui. Il faudra simplement composer avec un vent de nord-ouest bien présent, soufflant jusqu'à 45 km/h en rafale. En toute fin de journée, surveillez un petit risque d'averse orageuse très localisé sur les reliefs de la Haute-Ubaye et près de l'Italie. Attention pour demain vendredi, le temps va franchement se dégrader. Après une belle matinée, l'après-midi deviendra très instable avec un risque d'orage parfois fort et accompagné de grêle, notamment en débordant vers le secteur de Serpenson. Le mercure fléchira à peine avec encore 32 degrés au plus chaud.
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3: Bonjour, 17 départements maintenus en vigilance orange pour forte chaleur. Le Premier ministre Sébastien Lecornu doit réunir une dizaine de ministres dans l'après-midi pour en parler alors qu'une partie de l'opposition accuse le gouvernement d'être mal préparé. Les trains aussi cherchent l'ombre sur le réseau ferroviaire. La SNCF adapte son trafic et plusieurs liaisons intercités sont supprimées pour aujourd'hui et demain. Le code noir examiné ce jeudi à l'Assemblée, le groupe Liot propose d'abroger officiellement ce texte qui réglementait l'esclavage dans les colonies françaises et qui n'a jamais été formellement supprimé du droit français. Soirée agitée hier au théâtre, des militantes du collectif Nous Toutes ont interrompu la représentation de Patrick Bruel au théâtre Édouard VII à Paris pour dénoncer les accusations de viol et d'agression sexuelle visant le chanteur. La pression s'accentue alors que plusieurs maires et festivals ont déjà annulé ses prochaines prestations. À Rennes, les deux adolescents de 15 et 16 ans interpellés après la découverte du corps d'un enfant de 11 ans ont été mis en examen pour meurtre et écroué. Lors de leur garde à vue, ils ont admis avoir voulu dérober le matériel de pêche de la victime. Deux médicaments anti-obésité bientôt remboursés par la Sécurité sociale. Stéphanie Ritz, la ministre de la Santé, va l'annoncer à la mi-journée à l'hôpital de la Pitié-Salpêtrière à Paris. Une mesure qui devrait coûter 100 millions d'euros par an à la Sécurité sociale. Nouvelle escalade de tensions entre Washington et Téhéran. Alors que tout espoir d'accord immédiat semble s'éloigner, les gardiens de la révolution iranienne ont annoncé avoir visé une base américaine en représailles aux frappes menées par les États-Unis dans le sud du pays. Les cours du pétrole repartent nettement à la hausse ce matin. Une prime qui fait rêver. Samsung verse 290 000 euros à chacun de ses employés sud-coréens qui menaçaient de faire grève pour exiger un meilleur partage des profits. La direction a tout de même débloqué une enveloppe totale de 22 milliards d'euros. En football, un dispositif exceptionnel pour la finale de la Ligue des Champions qui opposera le PSG à Arsenal ce samedi. Le ministère de l'Intérieur annonce le déploiement de pas moins de 22 000 policiers et gendarmes en France. Et puis enfin, Roland Garros, la star du jour, s'appelle Moïse Kouame. Le Français de 17 ans va affronter ce jeudi le Paraguayen Adolfo Daniel Valero. Un deuxième tour loin d'être gagné d'avance.
1: 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La météo des Hautes-Alpes avec Météo Alpes Durance.
4: C'est une après-midi particulièrement lourde et étouffante qui vous attend aujourd'hui dans les Hautes-Alpes et en Ubaye. Le soleil va largement dominer tout au long de l'après-midi. Le mercure continue de s'affoler avec des maximales brûlantes comprises entre 28 et 34 degrés aujourd'hui. Il faudra simplement composer avec un vent de nord-ouest bien présent, soufflant jusqu'à 45 km/h en rafale. En toute fin de journée, surveillez un petit risque d'averse orageuse très localisé sur les reliefs de la Haute-Ubaye et près de l'Italie. Attention pour demain vendredi, le temps va franchement se dégrader. Après une belle matinée, l'après-midi deviendra très instable avec un risque d'orage parfois fort et accompagné de grêle, notamment en débordant vers le secteur de Serpenson. Le mercure fléchira à peine avec encore 32 degrés au plus chaud.
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1: Les coups de barre en journée, personne n'y échappe vraiment. Le plus souvent, c'est après la pause déjeuner que le petit coup de fatigue frappe. Hein. Mais visiblement, certaines heures dans notre journée sont plus propices aux coups de barre. Par exemple, on apprend que c'est à 11h et à 15h que les coups de fatigue peuvent frapper. La somnolence post-déjeuner, souvent liée à la libération d'insuline après un repas copieux, augmente la sérotonine, induisant ainsi un coup de barre. Mais la bonne nouvelle, c'est qu'il existe quelques techniques pour mieux lutter contre ces petits moments de flottement. Par exemple, une micro-sieste de 10 à 30 minutes peut vous aider. Et ce n'est pas tout, pour rester alerte et ne pas vous endormir, vous pouvez tout miser sur l'huile essentielle de menthe poivrée.
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3: Bonjour à tous. Changement de cap pour l'organisation des Jeux Olympiques d'hiver 2030. Vincent Roberti, actuel préfet du Tarn-et-Garonne, est nommé nouveau directeur général du comité d'organisation. Ce haut fonctionnaire de 59 ans prendra ses fonctions dès la semaine prochaine pour épauler le président Edgar Gros-Piron. Sa mission sera cruciale, stabiliser la gouvernance du projet, sécuriser les échéances et finaliser la carte définitive des sites après une période de turbulence au sein du comité. À Gap, le foyer Bellevue s'apprête à disparaître du paysage. 10 ans après la fermeture de son EHPAD, ce bâtiment des années 70, devenu un site dangereux et sujet aux intrusions, sera démoli à l'automne par l'Office public de l'habitat des Hautes-Alpes. Après l'échec de nombreux projets de réhabilitation, le terrain sera finalement mis en vente. Changement d'ambiance à Briançon, où la fête s'installe malgré une météo inhabituelle. Briançon fait face à une chaleur rare pour la saison, mais rien n'arrête l'ouverture de Luna Park. Dès ce samedi et jusqu'au 14 juin, forains et familles vous attendent avec des nouveautés à sensation, dont le spectaculaire booster. Tout est mis en place pour votre confort, malgré le mercure qui grimpe, avec des animations prévues jusqu'au feu d'artifice de clôture. Vous êtes artiste, la Chambre de commerce et d'industrie des Hautes-Alpes cherche ses nouveaux talents pour exposer cet été dans son salon d'honneur à Gap. Une vitrine prestigieuse pour les professionnels comme pour les amateurs confirmés. Pour tenter l'aventure, vous avez jusqu'au 12 juin pour déposer votre dossier sur le site internet de la CCI. La montagne aussi se fait inclusive. Le 3 juin, la commune de La Chapelle en Val-Gaudemar organise la journée Montagne pour tous, un événement dédié aux personnes en situation de handicap mental et physique, avec au programme randonnée, escalade, adaptée et atelier nature. Une journée gratuite placée sous le signe de l'inclusion sur inscription dès maintenant. Enfin, on termine avec une note musicale en Ubaye. Avis aux mélomanes, un trio de virtuoses italiens se produit ce samedi à 20h au théâtre de Barcelonnette. Au programme, un voyage musical audacieux accompagné par la chorale locale. C'est gratuit avec une simple participation au chapeau. L'ouverture des portes est prévue à 19h30.
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2: Et c'est une après-midi particulièrement lourde et étouffante qui vous attend aujourd'hui dans les Hautes-Alpes et en Ubaye. Le soleil va largement dominer tout au long de l'après-midi. Le mercure continue de s'affoler avec des maximales brûlantes comprises entre 28 et 34 degrés aujourd'hui. Il faudra simplement composer avec un vent de nord-ouest bien présent, soufflant jusqu'à 45 km/h en rafale. En toute fin de journée, surveillez un petit risque d'averse orageuse très localisée sur les reliefs de la Haute-Ubaye et près de l'Italie. Attention pour demain vendredi, le temps va franchement se dégrader. Après une belle matinée, l'après-midi deviendra très instable avec un risque d'orage parfois fort et accompagné de grêle, notamment en débordant vers le secteur de Serpenson. Le mercure fléchira à peine avec encore 32 degrés au plus chaud.
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1: 3 ans à se faire passer pour un gendarme, vêtu d'un semblant d'uniforme qu'il avait lui-même constitué, avec une veste de motard et des bandes réfléchissantes. 7 employé d'imprimerie réalisait des contrôles routiers à sa propre initiative. À ses côtés, son scooter T-Max était dépourvu d'insigne, mais il avait été peint aux couleurs de la gendarmerie et pouvait faire illusion. L'apprenti gendarme a joué de malchance en arrêtant un vrai gendarme en civil qui a relevé sa plaque et signalé ce contrôle routier peu orthodoxe. Selon la justice, il n'a jamais dressé de PV ni demandé d'argent. Il avait cessé ses contrôles routiers ces derniers mois parce que son scooter était tombé en panne. Il agissait comme un justicier de la route parce qu'il dit avoir eu un accident grave à cause d'un refus de priorité. Et il n'avait jamais passé son permis moto, il en détenait bien un. Mais il avait été fourni sans examen par un agent indélicat de la direction des transports terrestres polynésiennes. Et en fait, le faux gendarme a été condamné en comparution immédiate pour immixtion dans une fonction publique et port d'un uniforme susceptible de créer la confusion. Et son scooter et son faux uniforme lui ont été confisqués et son permis annulé.
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4: Il est bientôt midi. 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
4: Bonjour à tous. 17 départements de l'Ouest à l'Île-de-France sont en vigilance orange à la canicule aujourd'hui. La ministre de la Santé a appelé à la prudence et à respecter les recommandations sanitaires pour éviter tout coup de chaud. En Île-de-France, la vague de chaleur s'accompagne d'un épisode de pollution à l'ozone. La préfecture de Paris a mis en place la circulation différenciée jusqu'à samedi et Île-de-France Mobilité propose un forfait journalier à prix réduit. Qualité de l'air médiocre également en région Auvergne-Rhône-Alpes. Le Premier ministre Sébastien Lecornu doit présider une réunion interministérielle ce jeudi pour préparer les services de l'État au prochain mois d'été. L'Assemblée nationale, de son côté, se prononce sur le code noir. Les députés doivent abroger des textes encadrant l'esclavage dans les colonies. Ce vote ouvre le volet des réparations. Une véritable catastrophe, le rapport pour l'année 2025 de la contrôleuse générale des lieux de privation de liberté fait état d'une situation terrifiante dans les établissements pénitentiaires et psychiatriques français, faute de moyens et d'effectifs suffisants. 22 000 policiers et gendarmes seront mobilisés en France, dont 8 000 à Paris, pour la finale de la Ligue des champions du PSG samedi contre Arsenal, selon Laurent Nunez. Les Champs-Élysées seront également fermés dès la fin d'après-midi pour éviter les débordements de l'an dernier. Le pétrole repart à la hausse sur les marchés en raison de la nouvelle opération militaire des États-Unis en Iran cette nuit. 4 drones iraniens ont été abattus près du détroit d'Ormuz et une base a été attaquée dans le sud du pays. Du côté de Roland-Garros, le phénomène français Moïse Kwame est de nouveau sur les cours ce jeudi. Il est actuellement opposé au Paraguayen Valero. À suivre également aujourd'hui Elsa Jacquemot, Diane Paris, Hugo Gaston, Lucas Van Hache et Arthur Rinderknecht. Et puis ils sont champions de France pour la 12e fois consécutive. Le PSG Handball a été sacré hier à 2 journées de la fin du championnat. Et dans une rencontre disputée face à son dauphin Nantes, succès des Parisiens 34-31.
3: 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La météo des Hautes-Alpes avec Météo Alpes Durance.
5: Et c'est une après-midi particulièrement lourde et étouffante qui vous attend aujourd'hui dans les Hautes-Alpes et en Ubaye. Le soleil va largement dominer tout au long de l'après-midi. Le mercure continue de s'affoler avec des maximales brûlantes comprises entre 28 et 34 degrés aujourd'hui. Il faudra simplement composer avec un vent de nord-ouest bien présent, soufflant jusqu'à 45 km/h en rafale. En toute fin de journée, surveillez un petit risque d'averse orageuse très localisé sur les reliefs de la Haute-Ubaye et près de l'Italie. Attention pour demain vendredi. Le temps va franchement se dégrader après une belle matinée. L'après-midi deviendra très instable avec un risque d'orage parfois fort et accompagné de grêle, notamment débordant vers le secteur de Serpenson. Le mercure fléchira à peine avec encore 32 degrés au plus chaud.
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1: Elle sauve la vie d'un prof qu'elle pouvait pas blairer. Hein. L'idée de participer au cours de Monsieur Gronski lui donnait des boutons. À l'âge de 10 ans, Montana a passé quelques heures difficiles dans la classe d'un prof de lecture qu'elle ne pouvait pas encadrer. À l'époque, Mitchell enseignait à l'école Bromfield dans le Massachusetts et faisait ses débuts dans le métier. L'écolière se prenait souvent le bec avec son prof, estimant que les devoirs qu'il donnait étaient trop faciles. Je supportais absolument pas. C'était un bras de fer intellectuel, un duel mental, se souvient Montana aujourd'hui âgée de 55 ans. Les décennies ont passé et l'habitude de Long Island est, elle aussi, devenue enseignante. Autour de 2012, Montana et Mitchell ont renoué sur Facebook. Le mauvais souvenir que l'américaine avait gardé de son prof s'est rapidement dissipé quand elle s'est rendue compte qu'il partageait les mêmes idées politiques qu'elle et qu'il était un talentueux photographe amateur. Ils sont devenus amis, c'est ce qu'elle raconte, notamment elle a passé du temps avec ses familles. Et puis en août 2025, l'ex-enseignant âgé de 74 ans s'est fendu d'un appel poignant sur Facebook. Atteint d'une maladie rénale, le retraité expliquait avoir désespérément besoin d'une greffe. En attendant, son état de santé allait l'obliger à suivre des séances de dialyse, un traitement lourd qu'il allait devoir poursuivre jusqu'à ce qu'un donneur soit trouvé. Or, l'attente pour une greffe pouvait durer entre 4 et 7 ans. L'alternative est de trouver un donneur vivant, quelqu'un prêt à lui donner l'un de ses deux reins. Ce serait un cadeau incroyable, le cadeau de la vie, a écrit Montana, qui n'a pas hésité une seconde. Elle a décidé de se faire tester, étant bien consciente qu'elle n'était pas du même groupe sanguin que celui de son ancien professeur et que par conséquent, ses chances d'être compatibles était mineur. Et en décembre, l'ex-enseignant et sa femme étaient en croisière quand il a reçu un SMS inespéré de Montana. « Mitch, nous sommes compatibles !» lui a-t-elle annoncé. En avril, les deux amis sont retrouvés, notamment dans un univers médical où le rein droit de l'incacagénaire a été transporté à son ancien professeur. L'opération a été couronnée de succès.
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3: Bonjour à tous. Changement de cap pour l'organisation des Jeux Olympiques d'hiver 2030. Vincent Roberti, actuel préfet du Tarn-et-Garonne, est nommé nouveau directeur général du comité d'organisation. Ce haut fonctionnaire de 59 ans prendra ses fonctions dès la semaine prochaine pour épauler le président Edgar Gros-Piron. Sa mission sera cruciale, stabiliser la gouvernance du projet, sécuriser les échéances et finaliser la carte définitive des sites après une période de turbulence au sein du comité. À Gap, le foyer Bellevue s'apprête à disparaître du paysage. 10 ans après la fermeture de son EHPAD, ce bâtiment des années 70, devenu un site dangereux et sujet aux intrusions, sera démoli à l'automne par l'Office public de l'habitat des Hautes-Alpes. Après l'échec de nombreux projets de réhabilitation, le terrain sera finalement mis en vente. Changement d'ambiance à Briançon, où la fête s'installe malgré une météo inhabituelle. Briançon fait face à une chaleur rare pour la saison, mais rien n'arrête l'ouverture de Luna Park. Dès ce samedi jusqu'au 14 juin, forains et familles vous attendent avec des nouveautés à sensation, dont le spectaculaire booster. Tout est mis en place pour votre confort, malgré le mercure qui grimpe, avec des animations prévues jusqu'au feu d'artifice de clôture. Vous êtes artiste, la Chambre de commerce et d'industrie des Hautes-Alpes cherche ses nouveaux talents pour exposer cet été dans son salon d'honneur à Gap, une vitrine prestigieuse pour les professionnels comme pour les amateurs confirmés. Pour tenter l'aventure, vous avez jusqu'au 12 juin pour déposer votre dossier sur le site internet de la CCI. La montagne aussi se fait inclusive. Le 3 juin, la commune de La Chapelle en Val-Gaudemar organise la journée Montagne pour tous, un événement dédié aux personnes en situation de handicap mental et physique, avec au programme randonnée, escalade, adaptée et atelier nature. Une journée gratuite placée sous le signe de l'inclusion sur inscription dès maintenant. Enfin, on termine avec une note musicale en Ubaï. Avis aux mélomanes, un trio de virtuoses italiens se produit ce samedi à 20h au théâtre de Barcelonnette. Au programme, un voyage musical audacieux accompagné par la chorale locale. C'est gratuit avec une simple participation au chapeau. L'ouverture des portes est prévue à 19h30.
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3: C'est une après-midi particulièrement lourde et étouffante qui vous attend aujourd'hui dans les Hautes-Alpes et en Ubaye. Le soleil va largement dominer tout au long de l'après-midi. Le mercure continue de s'affoler avec des maximales brûlantes comprises entre 28 et 34 degrés aujourd'hui. Il faudra simplement composer avec un vent de nord-ouest bien présent, soufflant jusqu'à 45 km/h en rafale. En toute fin de journée, surveillez un petit risque d'averse orageuse très localisé sur les reliefs de la Haute-Ubaye et près de l'Italie. Attention pour demain vendredi, le temps va franchement se dégrader. Après une belle matinée, l'après-midi deviendra très instable avec un risque d'orage parfois fort et accompagné de grêle, notamment débordant vers le secteur de Serpenson. Le mercure fléchira à peine avec encore 32 degrés au plus chaud.
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1: Je vous emmène le 28 mai 1889, la création de Michelin. La société Michelin et compagnie est créée à Clermont-Ferrand en Auvergne. Les frères Édouard et André Michelin ont repris l'entreprise de construction de pain à frein pour bicyclette fondée par leur grand-père. En 1895, ils réaliseront l'éclair, la première automobile équipée de pneus. En 1898, l'illustrateur Marius Rossillon, connu sous le pseudonyme de Ogallo, présente ses publicités accompagnées d'une devise empruntée à un vers d'Horace, Nunc et Bibendum. C'est le moment de boire. Le slogan est repris dans la réclame. Le pneu Michelin boit l'obstacle. Le célèbre Bibendum est né. Michelin poursuit ses objectifs de développement durable avec l'ambition de produire des pneus 100% en matière recyclée d'ici 2050. Et puis dans le cadre d'un appel d'offres lancé par la NASA, le groupe Michelin s'est lancé dans la course à la conception de pneus lunaires pour équiper les véhicules des prochaines missions spatiales.
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2: 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Il est 13h.
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5: Bonjour à tous. 17 départements de l'Ouest à l'Île-de-France sont en vigilance orange à la canicule aujourd'hui. La ministre de la Santé a appelé à la prudence et à respecter les recommandations sanitaires pour éviter tout coup de chaud. En Île-de-France, la vague de chaleur s'accompagne d'un épisode de pollution à l'ozone. La préfecture de Paris a mis en place la circulation différenciée jusqu'à samedi et Île-de-France Mobilité propose un forfait journalier à prix réduit. Qualité de l'air médiocre également en région Auvergne-Rhône-Alpes. Le Premier ministre Sébastien Lecornu doit présider une réunion interministérielle ce jeudi pour préparer les services de l'État au prochain mois d'été. L'Assemblée nationale, de son côté, se prononce sur le code noir. Les députés doivent abroger des textes encadrant l'esclavage dans les colonies. Ce vote ouvre le volet des réparations. Une véritable catastrophe, le rapport pour l'année 2025 de la contrôleuse générale des lieux de privation de liberté fait état d'une situation terrifiante dans les établissements pénitentiaires et psychiatriques français, faute de moyens et d'effectifs suffisants. 22 000 policiers et gendarmes seront mobilisés en France, dont 8 000 à Paris, pour la finale de la Ligue des champions du PSG samedi contre Arsenal, selon Laurent Nunez. Les Champs-Élysées seront également fermés dès la fin d'après-midi pour éviter les débordements de l'an dernier. Le pétrole repart à la hausse sur les marchés en raison de la nouvelle opération militaire des États-Unis en Iran cette nuit. 4 drones iraniens ont été abattus près du détroit d'Ormuz et une base a été attaquée dans le sud du pays. Du côté de Roland-Garros, le phénomène français Moïse Kouame est de nouveau sur les cours ce jeudi. Il est actuellement opposé au Paraguayen Valero. À suivre également aujourd'hui Elsa Jacquemot, Diane Paris, Hugo Gaston, Lucas Vanache et Arthur Rinderknecht. Et puis ils sont champions de France pour la 12e fois consécutive. Le PSG Handball a été sacré hier à 2 journées de la fin du championnat. Et dans une rencontre disputée face à son dauphin Nantes, succès des Parisiens 34-31.
3: 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La météo des Hautes-Alpes avec Météo Alpes Durance.
6: Et c'est une après-midi particulièrement lourde et étouffante qui vous attend aujourd'hui dans les Hautes-Alpes et en Ubaye. Le soleil va largement dominer tout au long de l'après-midi. Le mercure continue de s'affoler avec des maximales brûlantes comprises entre 28 et 34 degrés aujourd'hui. Il faudra simplement composer avec un vent de nord-ouest bien présent, soufflant jusqu'à 45 km/h en rafale. En toute fin de journée, surveillez un petit risque d'averse orageuse très localisé sur les reliefs de la Haute Ubaye et près de l'Italie. Attention pour demain vendredi, le temps va franchement se dégrader. Après une belle matinée, l'après-midi deviendra très instable avec un risque d'orage parfois fort et accompagné de grêle, notamment en débordant vers le secteur de Serpenson. Le mercure fléchira à peine avec encore 32 degrés au plus chaud.
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1: Bonjour à tous. Le samedi 30 mai, on se mobilise dans les Hautes-Alpes pour une très belle cause. Direction le cœur du village de Valouise pour l'événement C'est parti. Une grande journée festive et solidaire au profit de la recherche sur la sclérose en plaques. Pour nous présenter ce beau programme, nous sommes en ligne avec l'une des organisatrices. Bonjour Christiane Coquilla.
2: Bonjour Damien.
1: Merci d'être avec nous. Christiane, l'événement s'appelle C'est parti. Pouvez-vous nous expliquer quel est le but de cette journée?
2: Alors, c'est la 5e édition cette année et nous travaillons avec la Fondation France Sclérose en Plaques, aide à la recherche sur la sclérose et qui aide aussi les malades et les aidants, qui les aident non pas financièrement, mais par le biais de... Ils ont des médecins, des psychologues, des juristes qui peuvent aider et les malades et les aidants, donc. Mais ils aident aussi, évidemment, la recherche, parce que cette maladie, on ne la guérit toujours pas, et elle touche à peu près 150 000 personnes en France, et surtout, les premières poussées, parce que ça marche par poussées, touchent des jeunes entre 25 et 35 ans.
1: On rappelle que tous les bénéfices de la buvette et de la restauration et des animations iront à la recherche sur la sclérose en plaques. Concrètement, comment les gens peuvent-ils participer et donner?
2: Alors, déjà, il y a des tirelires dans les commerces de Valouise où les gens peuvent laisser leur petite monnaie. Mais c'est surtout la participation, elle est de 5 euros par enfant. Et tous les enfants pourront faire tous les jeux toute la journée, le temps qu'ils veulent. Il y a aussi une pièce de théâtre. Il y a aussi l'orchestre L'Écho des Glaciers qui vient, qui va jouer pendant une heure. Il y aura entre 30 et 40 musiciens. Et il y aura des petits parcours ludiques avec des énigmes, chasse au trésor, etc. Il y aura pour les enfants donc des jouets en bois, l'atelier cirque. Enfin, il y a de quoi, un concours de boules aussi toute la journée. Il y a de quoi occuper et les grands et les petits pendant une journée pour, donc je répète, une participation de 5 euros par enfant. Quant aux adultes, il y aura la buvette, donc ça reste un prix tout à fait raisonnable. Il y aura aussi une tirelire si les gens veulent faire des dons.
1: Christiane, on peut retrouver un programme pour les auditeurs qui nous écoutent et les auditrices. On peut retrouver directement le programme complet sur le site internet.
2: Alors, il y a sur les réseaux sociaux de l'Office du Tourisme, parce qu'il y a la participation aussi de l'Office du Tourisme, sur Facebook, évidemment. Il n'y a pas vraiment de site internet dédié à ces parties. Il y a énormément de partages, donc on peut retrouver en allant sur Facebook facilement le programme.
1: Merci Christiane d'avoir été avec nous sur Imagine la radio. Merci à vous.
2: Merci beaucoup et merci de l'intérêt que vous portez à cette cause.
1: Rendez-vous donc ce samedi au cœur du village de Valouise pour C'est parti, une grande journée festive et solidaire au profit de la recherche sur la sclérose en plaques. Belle journée à l'écoute d'Imagine la radio.
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0: 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Il est 14h.
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3: Bonjour à tous. 17 départements de l'Ouest à l'Île-de-France sont en vigilance orange à la canicule aujourd'hui. La ministre de la Santé a appelé à la prudence et à respecter les recommandations sanitaires pour éviter tout coup de chaud. En Île-de-France, la vague de chaleur s'accompagne d'un épisode de pollution à l'ozone. La préfecture de Paris a mis en place la circulation différenciée jusqu'à samedi et Île-de-France Mobilité propose un forfait journalier à prix réduit. Qualité de l'air médiocre également en région Auvergne-Rhône-Alpes. Le Premier ministre Sébastien Lecornu doit présider une réunion interministérielle ce jeudi pour préparer les services de l'État au prochain mois d'été. L'Assemblée nationale, de son côté, se prononce sur le code noir. Les députés doivent abroger des textes encadrant l'esclavage dans les colonies. Ce vote ouvre le volet des réparations. Une véritable catastrophe, le rapport pour l'année 2025 de la contrôleuse générale des lieux de privation de liberté fait état d'une situation terrifiante dans les établissements pénitentiaires et psychiatriques français, faute de moyens et d'effectifs suffisants. 22 000 policiers et gendarmes seront mobilisés en France, dont 8 000 à Paris, pour la finale de la Ligue des champions du PSG samedi contre Arsenal, selon Laurent Nunez. Les Champs-Élysées seront également fermés dès la fin d'après-midi pour éviter les débordements de l'an dernier. Le pétrole repart à la hausse sur les marchés en raison de la nouvelle opération militaire des États-Unis en Iran cette nuit. 4 drones iraniens ont été abattus près du détroit d'Ormuz et une base a été attaquée dans le sud du pays. Du côté de Roland-Garros, le phénomène français Moïse El-Khoumi est de nouveau sur les courses jeudi. Il est actuellement opposé au Paraguayen Valero. À suivre également aujourd'hui Elsa Jacquemot, Diane Paris, Hugo Gaston, Lucas Vanache et Arthur Rinderknecht. Et puis ils sont champions de France pour la 12e fois consécutive. Le PSG Handball a été sacré hier à 2 journées de la fin du championnat et dans une rencontre disputée face à son dauphin Nantes. Succès des Parisiens 34 à 31.

0: Le carton rouge. Grenouille dans la laitue. Oui, oui, des colocataires vivant en Australie ont eu une drôle de surprise avant de passer à table. Hein. Eh oui, l'un d'eux a trouvé une grenouille vivante dans son sachet de laitue. Elle était enfermée dans le paquet hermétique, acheté un peu plus tôt dans un magasin de la chaîne australienne Woolworths. Mon ami était juste dans la cuisine, en train de cuisiner, quand il a dit « Mec, il y a une grenouille dans ma salade !» C'est ce que raconte l'un des colocataires. La grenouille faisait la taille de la paume d'une main. Les amis qui l'ont baptisé Greg l'ont aussitôt libéré du sachet, l'ont relâché près d'un étang aux alentours de la maison. De son côté, Woolworths a confirmé les faits tout en assurant qu'il s'agissait d'un incident isolé. L'enseigne a offert un nouveau sachet aux colocataires et une enquête interne a été ouverte pour savoir comment l'amphibien a pu se retrouver au milieu de la salade. Nos fournisseurs appliquent des procédures rigoureuses pour garantir la qualité de leurs produits, rappelle un porte-parole. Interrogé par The Guardian, une spécialiste des grenouilles affirme que celle retrouvée dans le paquet est une reine. Alors si elle vient d'Australie occidentale, il s'agit d'une espèce relativement commune. Si elle vient de la côte est, il s'agit soit de la rainette verte et dorée, soit de la rainette du sud. Et ces deux espèces sont menacées, détaille-t-elle. Le carton rouge.
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1: Bonjour à tous. Le samedi 30 mai, on se mobilise dans les Hautes-Alpes pour une très belle cause. Direction le cœur du village de Val-Louise pour l'événement C'est parti. Une grande journée festive et solidaire au profit de la recherche sur la sclérose en plaques. Pour nous présenter ce beau programme, nous sommes en ligne avec l'une des organisatrices. Bonjour Christiane Coquilla.
2: Bonjour Damien.
1: Merci d'être avec nous. Christiane, l'événement s'appelle C'est parti. Pouvez-vous nous expliquer quel est le but de cette journée?
2: Alors, c'est la 5e édition cette année et nous travaillons avec la Fondation France Sclérose en Plaques, aide à la recherche sur la sclérose et qui aide aussi les malades et les aidants, qui les aident non pas financièrement, mais par le biais de... Ils ont des médecins, des psychologues, des juristes qui peuvent aider et les malades... Et les aidants, donc. Mais ils aident aussi, évidemment, la recherche, parce que cette maladie, on ne la guérit toujours pas, et elle touche à peu près 150 000 personnes en France, et surtout, les premières poussées, parce que ça marche par poussée, touchent des jeunes entre 25 et 35 ans.
1: On rappelle que tous les bénéfices de la buvette et de la restauration et des animations iront à la recherche sur la sclérose en plaques. Concrètement, tout comment les gens peuvent-ils participer et donner?
2: Alors, déjà, il y a des tirelires dans les commerces de Val-Louise où les gens peuvent laisser leur petite monnaie. Mais c'est surtout la participation, elle est de 5 euros par enfant. Et tous les enfants pourront faire tous les jeux toute la journée, le temps qu'ils veulent. Il y a aussi une pièce de théâtre. Il y a aussi l'orchestre L'Écho des Glaciers qui vient, qui va jouer pendant une heure. Il y aura entre 30 et 40 musiciens. Et il y aura des petits parcours ludiques avec des énigmes, chasse au trésor, etc. Il y aura pour les enfants donc des jouets en bois, l'atelier cirque. Enfin, il y a de quoi un concours de boules aussi toute la journée. Il y a de quoi occuper et les grands et les petits pendant une journée pour, donc je répète, une participation de 5 euros par enfant. Quant aux adultes, il y aura la buvette, donc ça reste un prix tout à fait raisonnable. Il y aura aussi une tirelire si les gens veulent faire des dons.
1: Christiane, on peut retrouver un programme pour les auditeurs qui nous écoutent et les auditrices. On peut retrouver directement le programme complet sur le site internet.
2: Alors, il y a sur les réseaux sociaux de l'Office du Tourisme, parce qu'il y a la participation aussi de l'Office du Tourisme, sur Facebook, évidemment. Il n'y a pas vraiment de site internet dédié à ces parties. Il y a énormément de partages, donc on peut retrouver en allant sur Facebook facilement le programme.
1: Merci Christiane d'avoir été avec nous sur Imagine la radio. Merci à vous.
2: Merci beaucoup et merci de l'intérêt que vous portez à cette cause.
1: Rendez-vous donc ce samedi au cœur du village de Val-Louise pour C'est parti, une grande journée festive et solidaire au profit de la recherche sur la sclérose en plaques. Belle journée à l'écoute d'Imagine la radio.
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0: 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Il est 15h.
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3: Bonjour à tous. 17 départements de l'Ouest à l'Île-de-France sont en vigilance orange à la canicule aujourd'hui. La ministre de la Santé a appelé à la prudence et à respecter les recommandations sanitaires pour éviter tout coup de chaud.

En Île-de-France, la vague de chaleur s'accompagne d'un épisode de pollution à l'ozone. La préfecture de Paris a mis en place la circulation différenciée jusqu'à samedi et Île-de-France Mobilité propose un forfait journalier à prix réduit. Qualité de l'air médiocre également en région Auvergne-Rhône-Alpes. Le Premier ministre Sébastien Lecornu doit présider une réunion interministérielle ce jeudi pour préparer les services de l'État au prochain mois d'été. L'Assemblée nationale, de son côté, se prononce sur le code noir. Les députés doivent abroger des textes encadrant l'esclavage dans les colonies. Ce vote ouvre le volet des réparations. Une véritable catastrophe, le rapport pour l'année 2025 de la contrôleuse générale des lieux de privation de liberté fait état d'une situation terrifiante dans les établissements pénitentiaires et psychiatriques français, faute de moyens et d'effectifs suffisants. 22 000 policiers et gendarmes seront mobilisés en France, dont 8 000 à Paris, pour la finale de la Ligue des champions du PSG samedi contre Arsenal, selon Laurent Nunez. Les Champs-Élysées seront également fermés dès la fin d'après-midi pour éviter les débordements de l'an dernier. Le pétrole repart à la hausse sur les marchés en raison de la nouvelle opération militaire des États-Unis en Iran cette nuit. 4 drones iraniens ont été abattus près du détroit d'Ormuz et une base a été attaquée dans le sud du pays. Du côté de Roland-Garros, le phénomène français Moïse El-Kouame est de nouveau sur les cours ce jeudi. Il est actuellement opposé au Paraguayen Valero. À suivre également aujourd'hui Elsa Jacquemot, Diane Paris, Hugo Gaston, Lucas Vanache et Arthur Rinderknecht. Et puis ils sont champions de France pour la 12e fois consécutive. Le PSG Handball a été sacré hier à 2 journées de la fin du championnat. Et dans une rencontre disputée face à son dauphin Nantes, succès des Parisiens 34 à 31.

0: Le chiffre du jour, 247 000. Vous avez 250 000 euros de côté et rêvez de devenir propriétaire d'une île? Eh ben, c'est possible. En Grèce, l'île de Marki, hein, qui compte près de 7 km de littoral et des reliefs boisés, est mise aux enchères en novembre prochain à partir de 247 000 euros, d'où notre chiffre du jour. Un prix dérisoire au regard de son estimation initiale, fixée à 8 millions d'euros, hein, en 2022. Alors, si la valeur de cette île de 98 hectares située au cœur de la mer ionienne s'est effondrée, c'est avant tout à cause des très importantes restrictions qui en limitent l'exploration, hein, et l'exploitation surtout. Lors d'une première mise en vente en 2021, le prix avait été calculé en partant du principe qu'aucun obstacle majeur ne limitait les possibilités d'aménagement. Une nouvelle expertise a depuis mis en lumière les contraintes environnementales liées aux zones naturelles protégées. Résultat, ce petit paradis insulaire est quasiment inexploitable. Les réglementations en vigueur interdisent tout développement touristique massif, comme la construction de grands complexes hôteliers. Les usages autorisés restent très limités, agriculture, pâturage ou installations légères à faible impact écologique. L'île privée dispose en outre de très peu d'infrastructures permettant d'y vivre durablement. Aucun réseau d'eau ni port aménagé, seule une petite maison en ruine, une citerne et une chapelle y auraient été recensées. Cette affaire illustre aussi le durcissement de la position des autorités grecques. Depuis la crise du Covid-19, investisseurs fortunés et milliardaires en quête de retraite en pleine nature s'intéressent de près au marché des îles privées. Face à cet engouement, la Grèce cherche désormais à mieux encadrer leur exploitation afin de limiter l'artificialisation des côtes et les excès de l'urbanisation touristique. Le chiffre du jour.
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1: Bonjour à tous. Le samedi 30 mai, on se mobilise dans les Hautes-Alpes pour une très belle cause. Direction le cœur du village de Val-Louise pour l'événement. C'est parti. Une grande journée festive et solidaire au profit de la recherche sur la sclérose en plaques. Pour nous présenter ce beau programme, nous sommes en ligne avec l'une des organisatrices. Bonjour Christiane Coquilla.
2: Bonjour Damien.
1: Merci d'être avec nous. Christiane, l'événement s'appelle C'est parti. Pouvez-vous nous expliquer quel est le but de cette journée?
2: Alors, c'est la cinquième édition cette année et nous travaillons avec la Fondation France Sclérose en Plaques, aide à la recherche sur la sclérose et qui aide aussi les malades et les aidants, qui les aident non pas financièrement, mais par le biais de... Ils ont des médecins, des psychologues, des juristes qui peuvent aider et les malades... Et les aidants, donc. Mais ils aident aussi, évidemment, la recherche, parce que cette maladie, on ne la guérit toujours pas, et elle touche à peu près 150 000 personnes en France, et surtout, les premières poussées, parce que ça marche par poussée, touchent des jeunes entre 25 et 35 ans.
1: On rappelle que tous les bénéfices de la buvette et de la restauration et des animations iront à la recherche sur la sclérose en plaques. Concrètement, comment les gens peuvent-ils participer et donner ?
2: Alors, déjà, il y a des tirelires dans les commerces de Val-Louise où les gens peuvent laisser leur petite monnaie. Mais c'est surtout la participation, elle est de 5 euros par enfant. Et tous les enfants pourront faire tous les jeux toute la journée, le temps qu'ils veulent. Il y a aussi une pièce de théâtre. Il y a aussi l'orchestre L'Écho des Glaciers qui vient, qui va jouer pendant une heure. Il y aura entre 30 et 40 musiciens. Et il y aura des petits parcours ludiques avec des énigmes. Chasse au trésor, etc. Il y aura pour les enfants donc des jouets en bois, l'atelier cirque. Enfin, il y a de quoi un concours de boules aussi toute la journée. Il y a de quoi occuper et les grands et les petits pendant une journée pour, donc je répète, une participation de 5 euros par enfant. Quant aux adultes, il y aura la buvette, donc ça reste un prix tout à fait raisonnable. Il y aura aussi une tirelire si les gens veulent faire des dons.
1: Christiane, on peut retrouver un programme pour les auditeurs qui nous écoutent et les auditrices. On peut retrouver directement le programme complet sur le site internet.
2: Alors, il y a sur les réseaux sociaux de l'Office du Tourisme, parce qu'il y a la participation aussi de l'Office du Tourisme, sur Facebook évidemment. Il n'y a pas vraiment de site internet dédié à ces parties. Il y a énormément de partages, donc on peut retrouver en allant sur Facebook facilement le programme.
1: Merci Christiane. D'avoir été avec nous sur Imagine la radio. Merci à vous.
2: Merci beaucoup et merci de l'intérêt que vous portez à cette cause.
1: Rendez-vous donc ce samedi au cœur du village de Val-Louise pour C'est parti, une grande journée festive et solidaire au profit de la recherche sur la sclérose en plaques. Belle journée à l'écoute d'Imagine la radio.
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1: Elle sauve la vie d'un prof qu'elle pouvait pas blairer. L'idée de participer au cours de Monsieur Gronski lui donnait des boutons. À l'âge de 10 ans, Montana a passé quelques heures difficiles dans la classe d'un prof de lecture qu'elle ne pouvait pas encadrer. À l'époque, Mitchell enseignait à l'école Bromfield dans le Massachusetts et faisait ses débuts dans le métier. L'écolière se prenait souvent le bec avec son prof, estimant que les devoirs qu'il donnait étaient trop faciles. Je supportais absolument pas. C'était un bras de fer intellectuel, un duel mental, se souvient Montana, aujourd'hui âgée de 55 ans. Les décennies ont passé et l'habitude de Long Island est, elle aussi, devenue enseignante. Autour de 2012, Montana et Mitchell ont renoué sur Facebook. Le mauvais souvenir que l'américaine avait gardé de son prof s'est rapidement dissipé quand elle s'est rendue compte qu'il partageait les mêmes idées politiques qu'elle et qu'il était un talentueux photographe amateur. Ils sont devenus amis, c'est ce qu'elle raconte. Notamment, elle a passé du temps avec ses familles. Et puis en août 2025, l'ex-enseignant âgé de 74 ans s'est fendu d'un appel poignant sur Facebook, atteint d'une maladie rénale. Le retraité expliquait avoir désespérément besoin d'une greffe. En attendant, son état de santé allait l'obliger à suivre des séances de dialyse, un traitement lourd qu'il allait devoir poursuivre jusqu'à ce qu'un donneur soit trouvé. Or, l'attente pour une greffe pouvait durer entre 4 et 7 ans. L'alternative est de trouver un donneur vivant, quelqu'un prêt à lui donner à l'un de ses deux reins. Ce serait un cadeau incroyable, le cadeau de la vie, a écrit Montana, qui n'a pas hésité une seconde. Elle a décidé de se faire tester, étant bien consciente qu'elle n'était pas du même groupe sanguin que celui de son ancien professeur et que par conséquent, ses chances d'être compatibles était mineur. Et en décembre, l'ex-enseignant et sa femme étaient en croisière quand il a reçu un SMS inespéré de Montana. « Mitch, nous sommes compatibles !» lui a-t-elle annoncé. En avril, les deux amis sont retrouvés, notamment dans un univers médical où le rein droit de l'incacagénaire a été transporté à son ancien professeur. L'opération a été couronnée de succès.
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3: Bonjour à tous. Le ministère de l'Éducation nationale a dévoilé un plan contre les vagues de chaleur dans les écoles publiques et privées. Chaque académie devrait identifier les établissements les plus exposés afin de prioriser les financements. Des aménagements sont prévus pour protéger les élèves et le personnel, notamment pendant les examens. En dernier recours, une fermeture pourrait être décidée localement. Et selon une enquête du syndicat SNES-FSU, justement, 77,6% des collèges et des lycées ont enregistré plus de 30 degrés cette semaine. Dans 90% des établissements où la température dépassait 28 degrés, les conditions restaient très difficiles. Le syndicat alerte aussi sur l'absence d'adaptation dans 87% des établissements. L'Assemblée nationale a adopté à l'unanimité en première lecture l'abrogation du code noir et des textes encadrant l'esclavage.

0: L'esclavage dans les anciennes colonies françaises, jamais officiellement supprimé depuis 1848. La proposition de loi a reçu le soutien de tous les groupes politiques. Le groupe Michelin a annoncé un plan de départ volontaire pouvant concerner jusqu'à 1500 postes en France sur 3 ans. Ces suppressions toucheraient à la fois les fonctions tertiaires et l'industrie dans un contexte d'instabilité économique et de forte concurrence internationale. On continue avec l'Iran qui a dénoncé des violations du cessez-le-feu après des frappes américaines sur la ville côtière de Bandar Abbas. Téhéran condamne fermement ces attaques et promet de prendre toutes les mesures nécessaires pour défendre sa souveraineté. Un homme suisse de 31 ans a blessé 3 personnes à l'arme blanche ce matin dans une gare près de Zurich avant d'être arrêté. Les victimes âgées de 28, 43 et 52 ans ont été hospitalisées. Le mobile de l'attaque reste inconnu et fait l'objet d'une enquête. Et enfin en tennis, Moïse Kwame livre une bataille incroyable sur le Suzanne Lenglen face à Vaiero avec une fin de 5e set très accrochée. Un Roland-Garros plein de surprises avec Yannick Sinner diminué qui a quant à lui été éliminé par Cerundolo.
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1: Je vous emmène le 28 mai 1889, la création de Michelin. La société Michelin et compagnie est créée à Clermont-Ferrand en Auvergne. Les frères Édouard et André Michelin ont repris l'entreprise de construction de pain à frein pour bicyclettes, fondée par leur grand-père. En 1895, ils réaliseront l'éclair, la première automobile équipée de pneus. En 1898, l'illustrateur Marius Rossillon, connu sous le pseudonyme de Ogallo, présente ses publicités accompagnées d'une devise empruntée à un vers d'Horace, Nunc et Bibendum. C'est le moment de boire. Le slogan est repris dans la réclame. Le pneu Michelin boit l'obstacle. Le célèbre Bibendum est né. Michelin poursuit ses objectifs de développement durable avec l'ambition de produire des pneus à 100% en matière recyclée d'ici 2050. Et puis dans le cadre d'un appel d'offres lancé par la NASA, le groupe Michelin s'est lancé dans la course à la conception de pneus lunaires pour équiper les véhicules des prochaines missions spatiales.
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1: 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C'est élémentaire, logique. 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
1: Bonjour à tous. Le samedi 30 mai, on se mobilise dans les Hautes-Alpes pour une très belle cause. Direction le cœur du village de Val-Louise pour l'événement. C'est parti. Une grande journée festive et solidaire au profit de la recherche sur la sclérose en plaques. Pour nous présenter ce beau programme, nous sommes en ligne avec l'une des organisatrices. Bonjour Christiane Coquilla.
2: Bonjour Damien.
1: Merci d'être avec nous. Christiane, l'événement s'appelle C'est parti. Pouvez-vous nous expliquer quel est le but de cette journée?
2: Alors, c'est la 5e édition cette année et nous travaillons avec la Fondation France Sclérose en Plaques, aide à la recherche sur la sclérose et qui aide aussi les malades et les aidants, qui les aident non pas financièrement, mais par le biais de... Ils ont des médecins, des psychologues, des juristes qui peuvent aider et les malades... Et les aidants, donc. Mais ils aident aussi, évidemment, la recherche, parce que cette maladie, on ne la guérit toujours pas, et elle touche à peu près 150 000 personnes en France, et surtout, les premières poussées, parce que ça marche par poussée, touchent des jeunes entre 25 et 35 ans.
1: On rappelle que tous les bénéfices de la buvette et de la restauration et des animations iront à la recherche sur la sclérose en plaques. Concrètement, comment les gens peuvent-ils participer et donner?
2: Alors, déjà, il y a des tirelires dans les commerces de Val-Louise où les gens peuvent laisser leur petite monnaie. Mais c'est surtout la participation, elle est de 5 euros par enfant. Et tous les enfants pourront faire tous les jeux toute la journée, le temps qu'ils veulent. Il y a aussi une pièce de théâtre. Il y a aussi l'orchestre L'Écho des Glaciers qui vient, qui va jouer pendant une heure. Il y aura entre 30 et 40 musiciens. Et il y aura des petits parcours ludiques avec des énigmes, chasse au trésor, etc. Il y aura pour les enfants donc des jouets en bois, l'atelier cirque. Enfin, il y a de quoi un concours de boules aussi toute la journée. Il y a de quoi occuper et les grands et les petits pendant une journée pour, donc je répète, une participation de 5 euros par enfant. Quant aux adultes, il y aura la buvette. Donc ça reste un prix tout à fait raisonnable. Il y aura aussi une tirelire si les gens veulent faire des dons.
1: Christiane, on peut retrouver un programme pour les auditeurs qui nous écoutent et les auditrices. On peut retrouver directement le programme complet sur le site internet.
2: Alors, il y a sur les réseaux sociaux de l'Office de Tourisme, parce qu'il y a la participation aussi de l'Office de Tourisme, sur Facebook, évidemment. Il n'y a pas vraiment de site internet dédié à ces parties. Il y a énormément de partages, donc on peut retrouver en allant sur Facebook facilement le programme.
1: Merci Christiane d'avoir été avec nous sur Imagine la radio. Merci à vous.
2: Merci beaucoup et merci de l'intérêt que vous portez à cette cause.
1: Rendez-vous donc ce samedi au cœur du village de Val-Louise pour C'est parti, une grande journée festive et solidaire au profit de la recherche sur la sclérose en plaques. Belle journée à l'écoute d'Imagine la radio.
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1: Les coups de barre en journée, personne n'y échappe vraiment. Le plus souvent, c'est après la pause déjeuner que le petit coup de fatigue frappe. Hein. Mais visiblement, certaines heures dans notre journée sont plus propices aux coups de barre. Par exemple, on apprend que c'est à 11h et à 15h que les coups de fatigue peuvent frapper. La somnolence post-déjeuner, souvent liée à la libération d'insuline après un repas copieux, augmente la sérotonine, induisant ainsi un coup de barre. Mais la bonne nouvelle, c'est qu'il existe quelques techniques pour mieux lutter contre ces petits moments de flottement. Par exemple, une micro-sieste de 10 à 30 minutes peut vous aider. Et ce n'est pas tout, pour rester alerte et ne pas vous endormir, vous pouvez tout miser sur l'huile essentielle de menthe poivrée.
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2: 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Il est 17h.
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4: Bonjour à tous. Le ministère de l'Éducation nationale a dévoilé un plan contre les vagues de chaleur dans les écoles publiques et privées. Chaque académie devrait identifier les établissements les plus exposés afin de prioriser les financements. Des aménagements sont prévus pour protéger les élèves et le personnel, notamment pendant les examens. En dernier recours, une fermeture pourra être décidée localement. Et selon une enquête du syndicat SNES-FSU, justement, 77,6% des collèges et des lycées ont enregistré plus de 30 degrés cette semaine. Dans 90% des établissements où la température dépassait 28 degrés, les conditions restaient très difficiles. Le syndicat alerte aussi sur l'absence d'adaptation dans 87% des établissements. L'Assemblée nationale a adopté à l'unanimité en première lecture l'abrogation du Code noir et des textes encadrant l'esclavage dans les anciennes colonies françaises, jamais officiellement supprimées depuis 1848. La proposition de loi a reçu le soutien de tous les groupes politiques. Le groupe Michelin a annoncé un plan de départ volontaire pouvant concerner jusqu'à 1500 postes en France sur 3 ans.

0: ans. Ces suppressions toucheraient à la fois les fonctions tertiaires et l'industrie dans un contexte d'instabilité économique et de forte concurrence internationale. On continue avec l'Iran qui a dénoncé des violations du cessez-le-feu après des frappes américaines sur la ville côtière de Bandar Abbas. Téhéran condamne fermement ces attaques et promet de prendre toutes les mesures nécessaires pour défendre sa souveraineté. Un homme suisse de 31 ans a blessé 3 personnes à l'arme blanche ce matin dans une gare près de Zurich avant d'être arrêté. Les victimes âgées de 28, 43 et 52 ans ont été hospitalisées. Le mobile de l'attaque reste inconnu et fait l'objet d'une enquête. Et enfin au tennis, Moïse Kouamet livre une bataille incroyable sur le Suzanne Lenglen face à Vaiero avec une fin de 5e set très accrochée. Un Roland-Garros plein de surprises avec Yannick Sinner diminué qui a quant à lui été éliminé par Cerundolo.
1: 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La météo des Hautes-Alpes avec Météo Alpes Durance.
2: L'atmosphère va franchement se déstabiliser dans les Hautes-Alpes et en Ubaye avec l'arrivée d'orages localement violents après une nuit calme et douce où le thermomètre affichera 10 à 15 degrés. Demain vendredi, la journée débutera sous le soleil mais l'après-midi, le ciel va rapidement se charger. Des orages parfois forts et accompagnés de grêles éclateront en milieu et en fin de journée. Soyez vigilants car les averses pourront donner de 10 à 30 mm de pluie en peu de temps, notamment vers Serre-Ponçon. Les températures fléchiront légèrement avec 26 à 32 degrés au plus chaud, sous un vent de sud-ouest atteignant 40 km/h en rafale. Le calme reviendra en milieu de soirée. Pour votre week-end, la journée de samedi s'annonce beaucoup plus calme. Le risque orageux va largement faiblir, laissant place à un grand soleil et à une chaleur toujours bien présente avec des maximales comprises entre 26 et 31 degrés.
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2: Bonsoir à tous. Coup d'arrêt judiciaire pour le téléphérique de la Grave. Le tribunal administratif de Marseille a suspendu les travaux du troisième tronçon. En cause, une prise en compte insuffisante de la protection du gypaète barbu. La justice exige désormais une nouvelle demande de dérogation sous 2 mois. La préfecture des Hautes-Alpes analyse actuellement la décision et n'exclut pas de faire appel. Deuil également dans une commune du département. La commune de La Forie est sous le choc après le décès de son maire. Jean-Louis Cornan, élu de terrain, engagé depuis 1989 au service de ses concitoyens et réélu haut la main en mars dernier. Il laisse le souvenir d'un homme profondément attaché aux traditions et à l'identité de son village. Le préfet des Hautes-Alpes a salué la mémoire d'un élu de proximité exemplaire. Le monde agricole, lui, monte au créneau sur le dossier du loup. La Fédération régionale des syndicats d'exploitants agricoles ne décolère pas. Son président Laurent Depied annonce le dépôt d'un recours administratif contre le récent relâché d'une louve dans l'arc alpin. Pour les éleveurs, c'est une décision inacceptable qui menace le pastoralisme. Laurent Depied a également dénoncé aujourd'hui la spéculation sur les coûts de production, pointant du doigt les entreprises qui profitent du contexte international pour faire grimper les prix. Avis aux amateurs de cyclisme, ce week-end, les Alpes du Sud se mettent à l'heure du Tour de France. À l'occasion du Challenge Aventour, samedi et dimanche, vous pourrez gravir le col du Noyer et la montée d'Orcières sur route fermée dans les conditions réelles des coureurs professionnels. Une expérience immersive puisque ces montées font partie du tracé officiel du Tour 2026. Un défi sportif ouvert à tous avec même un maillot collector à gagner pour les meilleurs chronos. Plus d'informations auprès des offices de tourisme du secteur. 2 informations de service pour terminer ce flash. À Briançon, anticipez vos déplacements. Dès ce lundi 1er juin, le carrefour entre l'avenue Bardot et celle du 159e RIA sera fermé à la circulation pour sécuriser la zone. Les travaux vont se poursuivre jusqu'au vendredi 5 juin. Durant cette période, l'accès au parking des quartiers du 15-9 se fera uniquement via le chemin de la Tour. Enfin, une note d'inclusion. Le 3 juin, rendez-vous à la chapelle en Val-Godemar pour la journée Montagne pour tous. Un événement gratuit dédié aux personnes en situation de handicap mental et psychique. Avec au menu randonnée, escalade adaptée et atelier nature, les inscriptions sont ouvertes pour cette belle journée placée sous le signe du partage.
1: La météo des Hautes-Alpes avec Météo Alpes Durance.
2: L'atmosphère va franchement se déstabiliser dans les Hautes-Alpes et en Ubaye avec l'arrivée d'orages localement violents. Après une nuit calme et douce où le thermomètre affichera 10 à 15 degrés. Demain vendredi, la journée débutera sous le soleil, mais l'après-midi, le ciel va rapidement se charger. Des orages parfois forts et accompagnés de grêles éclateront en milieu et en fin de journée. Soyez vigilants car les averses pourront donner de 10 à 30 mm de pluie en peu de temps, notamment vers Serre-Ponçon. Les températures fléchiront légèrement avec 26 à 30 degrés au plus chaud, sous un vent de sud-ouest atteignant 40 km/h en rafale. Le calme reviendra en milieu de soirée. Pour votre week-end, la journée de samedi s'annonce beaucoup plus calme. Le risque orageux va largement faiblir, laissant place à un grand soleil et une chaleur toujours bien présente avec des maximales comprises entre 26 et 31 degrés.
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1: Le programme télé. Avec ce soir sur TF1, Balles perdues 2, on retrouve notamment Alban Lenoir hein, au casting 6 mois. On passait depuis les meurtres de Caras et de Quentin. Lino, qui s'est remis de ses blessures, reste marqué hein, par ces événements. Il veut à tout prix venger les morts de son mentor et de son frère et mène sans relâche une surveillance de la compagne d'Ariski. Mais celui-ci reste introuvable. Julia, sa collègue à la brigade des stupéfiants, l'enjoint à passer à autre chose et à laisser l'équipe responsable effectuer son enquête. Peu de temps après, deux hommes cagoulés travaillent pour Ariski, se rendent de nuit dans la maison de Stella, la compagne de Lino, celui-ci les y attend. France 2 envoyé spécial, France 3 meurtre en Berry, Canal Plus de Madison, Julien Courbet présente À quel prix sur M6, TMC, Mon Coluche à moi, documentaire, TFX, Prête-moi ta main et Novo 19, Da Vinci Code. Voilà, je vous laisse faire votre choix et par avance une excellente soirée devant votre télévision.
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1: Il est bientôt 18h.
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5: Bonjour à tous. Le ministère de l'Éducation nationale a dévoilé un plan contre les vagues de chaleur dans les écoles publiques et privées. Chaque académie devrait identifier les établissements les plus exposés afin de prioriser les financements. Des aménagements sont prévus pour protéger les élèves et le personnel, notamment pendant les examens. En dernier recours, une fermeture pourrait être décidée localement. Et selon une enquête du syndicat SNES-FSU, justement, 77,6% des collèges et des lycées ont enregistré plus de 30 degrés cette semaine. Dans 90% des établissements où la température dépassait 28 degrés, les conditions restaient très difficiles. Le syndicat alerte aussi sur l'absence d'adaptation dans 87% des établissements. L'Assemblée nationale a adopté à l'unanimité en première lecture l'abrogation du Code noir et des textes encadrant l'esclavage dans les anciennes colonies françaises, jamais officiellement supprimées depuis 1848. La proposition de loi a reçu le soutien de tous les groupes politiques. Le groupe Michelin a annoncé un plan de départ volontaire pouvant concerner jusqu'à 1500 postes en France sur 3 ans. Ces suppressions toucheraient à la fois les fonctions tertiaires et l'industrie dans un contexte d'instabilité économique et de forte concurrence internationale. On continue avec l'Iran qui a dénoncé des violations du cessez-le-feu après des frappes américaines sur la ville côtière de Bandar Abbas. Téhéran condamne fermement ces attaques et promet de prendre toutes les mesures nécessaires pour défendre sa souveraineté. Un homme suisse de 31 ans a blessé 3 personnes à l'arme blanche ce matin dans une gare près de Zurich avant d'être arrêté. Les victimes âgées de 28, 43 et 52 ans ont été hospitalisées. Le mobile de l'attaque reste inconnu et fait l'objet d'une enquête. Et enfin,

0: Tennis, Moïse Kwame livre une bataille incroyable sur le Suzanne Lenglen face à Vairo avec une fin de 5e set très accrochée. Un Roland-Garros plein de surprises avec Yannick Sinner diminué qui a quant à lui été éliminé par Cerun Dolo.
1: 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La météo des Hautes-Alpes avec Météo Alpes Durance.
2: L'atmosphère va franchement se déstabiliser dans les Hautes-Alpes et en Ubaye avec l'arrivée d'orages localement violents. Après une nuit calme et douce où le thermomètre affichera 10 à 15 degrés. Demain vendredi, la journée débutera sous le soleil, mais l'après-midi, le ciel va rapidement se charger. Des orages parfois forts et accompagnés de grêles éclateront en milieu et en fin de journée. Soyez vigilants car les averses pourront donner de 10 à 30 mm de pluie en peu de temps, notamment vers Serre-Ponçon. Les températures fléchiront légèrement avec 26 à 30 degrés au plus chaud, sous un vent de sud-ouest atteignant 40 km/h en rafale. Le calme reviendra en milieu de soirée. Pour votre week-end, la journée de samedi s'annonce beaucoup plus calme. Le risque orageux va largement faiblir, laissant place à un grand soleil et à une chaleur toujours bien présente avec des maximales comprises entre 26 et 31 degrés.
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1: 3 ans à se faire passer pour un gendarme, vêtu d'un semblant d'uniforme qu'il avait lui-même constitué, avec une veste de motard et des bandes réfléchissantes. 7 employés d'imprimerie réalisaient des contrôles routiers à sa propre initiative. À ses côtés, son scooter T-Max était dépourvu d'un signe, mais il avait été peint aux couleurs de la gendarmerie et pouvait faire illusion. L'apprenti gendarme a joué de malchance en arrêtant un vrai gendarme en civil qui a relevé sa plaque et signalé ce contrôle routier peu orthodoxe. Selon la justice, il n'a jamais dressé de PV ni demandé d'argent. Il avait cessé ses contrôles routiers ces derniers mois parce que son scooter était tombé en panne. Il agissait comme un justicier de la route parce qu'il dit avoir eu un accident grave à cause d'un refus de priorité. Et il n'avait jamais passé son permis moto, il en détenait bien un, mais il avait été fourni sans examen par un agent indélicat de la direction des transports terrestres polynésiennes. Et en fait, le faux gendarme a été condamné en comparution immédiate pour immixtion dans une fonction publique et port d'un uniforme susceptible de créer la confusion. Et son scooter et son faux uniforme lui ont été confisqués et son permis annulé.
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2: Bonsoir à tous. Coup d'arrêt judiciaire pour le téléphérique de la Grave. Le tribunal administratif de Marseille a suspendu les travaux du troisième tronçon. En cause, une prise en compte insuffisante de la protection du Gypaète Barbu. La justice exige désormais une nouvelle demande de dérogation sous 2 mois. La préfecture des Hautes-Alpes analyse actuellement la décision et n'exclut pas de faire appel. Deuil également dans une commune du département. La commune de La Forie est sous le choc après le décès de son maire. Jean-Louis Cornant, élu de terrain, engagé depuis 1989 au service de ses concitoyens et réélu haut la main en mars dernier. Il laisse le souvenir d'un homme profondément attaché aux traditions et à l'identité de son village. Le préfet des Hautes-Alpes a salué la mémoire d'un élu de proximité exemplaire. Le monde agricole, lui, monte au créneau sur le dossier du loup. La Fédération régionale des syndicats d'exploitants agricoles ne décolère pas. Son président, Laurent Depied, annonce le dépôt d'un recours administratif contre le récent relâché d'une louve dans l'arc alpin. Pour les éleveurs, c'est une décision inacceptable qui menace le pastoralisme. Laurent Depied a également dénoncé aujourd'hui la spéculation sur les coûts de production, pointant du doigt les entreprises qui profitent du contexte international pour faire grimper les prix. Avis aux amateurs de cyclisme, ce week-end, les Alpes du Sud se mettent à l'heure du Tour de France. À l'occasion du Challenge Aventour, samedi et dimanche, vous pourrez gravir le col du Noyer et la montée d'Orcière sur route fermée, dans les conditions réelles des coureurs professionnels. Une expérience immersive puisque ces montées font partie du tracé officiel du Tour 2026. Un défi sportif ouvert à tous avec même un maillot collector à gagner pour les meilleurs chronos. Plus d'informations auprès des offices de tourisme du secteur. 2 informations de service pour terminer ce flash. À Briançon, anticipez vos déplacements. Dès ce lundi 1er juin, le carrefour entre l'avenue Bardot et celle du 159e RIA sera fermé à la circulation pour sécuriser la zone. Les travaux vont se poursuivre jusqu'au vendredi 5 juin. Durant cette période, l'accès au parking des quartiers du 15-9 se fera uniquement via le chemin de la Tour. Enfin, une note d'inclusion. Le 3 juin, rendez-vous à la chapelle en Val-Gaudemar pour la journée Montagne pour tous. Un événement gratuit dédié aux personnes en situation de handicap mental et psychique. Avec au menu randonnée, escalade adaptée et atelier nature, les inscriptions sont ouvertes pour cette belle journée placée sous le signe du partage.
1: La météo des Hautes-Alpes avec Météo Alpes Durance.
2: L'atmosphère va franchement se déstabiliser dans les Hautes-Alpes et en Ubaï avec l'arrivée d'orages localement violents. Après une nuit calme et douce où le thermomètre affichera 10 à 15 degrés, demain vendredi la journée débutera sous le soleil mais l'après-midi le ciel va rapidement se charger. Des orages parfois forts et accompagnés de grêles éclateront en milieu et en fin de journée. Soyez vigilants car les averses pourront donner de 10 à 30 mm de pluie en peu de temps, notamment vers Serre-Ponçon. Les températures fléchiront légèrement avec 26 à 30 degrés au plus chaud, sous un vent de sud-ouest atteignant 40 km/h en rafale. Le calme reviendra en milieu de soirée. Pour votre week-end, la journée de samedi s'annonce beaucoup plus calme. Le risque orageux va largement faiblir, laissant place à un grand soleil et à une chaleur toujours bien présente avec des maximales comprises entre 26 et 31 degrés.
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1: Avec ce soir sur TF1, Balles perdues 2, on retrouve notamment Alban Lenoir au casting. 6 mois ont passé depuis les meurtres de Jas et de Quentin. Lino, qui s'est remis de ses blessures, reste marqué par ces événements. Il veut à tout prix venger les morts de son mentor et de son frère et mène sans relâche une surveillance de la compagne d'Ariski. Mais celui-ci reste introuvable. Julia, sa collègue à la brigade des stupéfiants, l'enjoint à passer à autre chose et à laisser l'équipe responsable effectuer son enquête. Temps après, deux hommes cagoulés travaillent pour Ariski, se rendent de nuit dans la maison de Stella, la compagne de Lino. Celui-ci les y attend. France 2 envoyé spécial, France 3 meurtre en Berry, Canal Plus de Madison. Julien Courbet présente À quel prix sur M6, TMC, Mon Coluche à moi, documentaire. TFX, Prête-moi ta main et Novo 19, Da Vinci Code. Voilà, je vous laisse faire votre choix et par avance une excellente soirée devant votre télévision.
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4: Il est bientôt 19h.
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2: 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Il est 19h.
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4: Bonsoir à tous. L'épisode de forte chaleur se poursuit encore avec des températures frôlant les 40 degrés aujourd'hui. 14 départements sont en vigilance orange pour la journée de demain. Le ministère de l'Éducation nationale a présenté un plan justement pour gérer ces fortes chaleurs dans les écoles publiques et privées. Ainsi, les académies devront repérer les établissements les plus exposés afin de prioriser les financements. Une fermeture locale pourrait être décidée seulement en dernier recours. Et puis l'Assemblée nationale a voté à l'unanimité l'abrogation du Code noir et des textes sur l'esclavage colonial, jamais supprimé depuis 1848 officiellement, et ce avec le soutien de tous les groupes politiques. Un homme de 24 ans s'est noyé hier soir au large d'une plage à Lacano, portant à 4 le nombre de décès par noyade depuis le week-end sur le littoral du département de la Gironde. Les secours, mobilisant notamment un hélicoptère et des moyens nautiques, ont retrouvé la victime après 2 heures de recherche. Environ 5000 jeunes de 18 à 25 ans ont déposé une candidature pour le nouveau service national volontaire de 10 mois. Près de 1000 candidats ont été retenus et les autres dossiers sont encore en cours d'étude. Et on enchaîne avec 2 Français qui sont portés disparus au large du Maroc après que leur catamaran a été retrouvé vide près de Tanger. Des recherches lancées depuis le 24 mai ont été étendues côté espagnol. Justice, désormais, Patrick Balkany a été condamné à 3 ans de prison ferme sans mandat de dépôt, à 500 000 euros d'amende et 10 ans d'inéligibilité. L'ancien maire de Levallois-Perret a annoncé faire appel de la décision. On continue avec Michelin qui prévoit un plan de départ volontaire pouvant toucher 1500 postes en France et ce sur 3 années dans un contexte de forte concurrence et d'instabilité économique. Et enfin en tennis, Moïse Kouame s'est imposé en 5-7 après un super tie-break de folie face à Vaiero. La Française Diane Perry est également qualifiée pour le prochain tour tandis que Yannick Sinner, numéro 1 mondial, a été éliminé par Cerundolo après avoir été diminué.
3: 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La météo des Hautes-Alpes avec Météo Alpes Durance.
5: L'atmosphère va franchement se déstabiliser dans les Hautes-Alpes et en Ubaye avec l'arrivée d'orages localement violents. Après une nuit calme et douce où le thermomètre affichera 10 à 15 degrés. Demain

0: Demain vendredi, la journée débutera sous le soleil, mais l'après-midi, le ciel va rapidement se charger. Des orages parfois forts et accompagnés de grêles éclateront en milieu et en fin de journée. Soyez vigilants car les averses pourront donner de 10 à 30 mm de pluie en peu de temps, notamment vers Serre-Ponçon. Les températures fléchiront légèrement avec 26 à 30 degrés au plus chaud, sous un vent de sud-ouest atteignant 40 km/h en rafale. Le calme reviendra en milieu de soirée. Pour votre week-end, la journée de samedi s'annonce beaucoup plus calme. Le risque orageux va largement faiblir, laissant place à un grand soleil et à une chaleur toujours bien présente avec des maximales comprises entre 26 et 31 degrés.
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Le chiffre du jour, 247 000. Vous avez 250 000 euros de côté et rêvez de devenir propriétaire d'une île? Eh ben, c'est possible. En Grèce, l'île de Marquis, hein, qui compte près de 7 km de littoral et des reliefs boisés, est mise aux enchères en novembre prochain à partir de 247 000 euros, d'où notre chiffre du jour. Un prix dérisoire au regard de son estimation initiale, fixée à 8 millions d'euros, hein, en 2022. Alors, si la valeur de cette île de 98 hectares située au cœur de la mer Ionienne s'est effondrée, c'est avant tout à cause des très importantes restrictions qui en limite l'exploration, hein, et l'exploitation surtout. Lors d'une première mise en vente en 2021, le prix avait été calculé en partant du principe qu'aucun obstacle majeur ne limitait les possibilités d'aménagement. Une nouvelle expertise a depuis mis en lumière les contraintes environnementales liées aux zones naturelles protégées. Résultat, ce petit paradis insulaire est quasiment inexploitable. Les réglementations en vigueur interdisent tout développement touristique massif, comme la construction de grands complexes hôteliers. Les usages autorisés restent très limité, agriculture, pâturage ou installations légères à faible impact écologique. L'île privée dispose en outre de très peu d'infrastructures permettant d'y vivre durablement. Aucun réseau d'eau ni port aménagé, seule une petite maison en ruine, une citerne et une chapelle y auraient été recensées. Cette affaire illustre aussi le durcissement de la position des autorités grecques. Hein. Depuis la crise du Covid-19, investisseurs fortunés et milliardaires en quête de retraite en pleine nature s'intéressent de près au marché des îles privées. Face à cet engouement, la Grèce cherche désormais à mieux encadrer leur exploitation afin de limiter l'artificialisation des côtes et les excès de l'urbanisation touristique. Le chiffre du jour.

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2: Bonsoir à tous. Coup d'arrêt judiciaire pour le téléphérique de la Grave. Le tribunal administratif de Marseille a suspendu les travaux du troisième tronçon. En cause, une prise en compte insuffisante de la protection du gypaète barbu. La justice exige désormais une nouvelle demande de dérogation sous 2 mois. La préfecture des Hautes-Alpes analyse actuellement la décision et n'exclut pas de faire appel. Deuil également dans une commune du département. La commune de La Forie est sous le choc après le décès de son maire. Jean-Louis Cornan, élu de terrain, engagé depuis 1989 au service de ses concitoyens et réélu haut la main en mars dernier. Il laisse le souvenir d'un homme profondément attaché aux traditions et à l'identité de son village. Le préfet des Hautes-Alpes a salué la mémoire d'un élu de proximité exemplaire. Le monde agricole, lui, monte au créneau sur le dossier du loup. La Fédération régionale des syndicats d'exploitants agricoles ne décolère pas. Son président, Laurent Depied, annonce le dépôt d'un recours administratif contre le récent relâché d'une louve dans l'arc alpin. Pour les éleveurs, c'est une décision inacceptable qui menace le pastoralisme. Laurent Depied a également dénoncé aujourd'hui la spéculation sur les coûts de production, pointant du doigt les entreprises qui profitent du contexte international pour faire grimper les prix. Avis aux amateurs de cyclisme. Ce week-end, les Alpes du Sud se mettent à l'heure du Tour de France. À l'occasion du Challenge Aventour, samedi et dimanche, vous pourrez gravir le col du Noyer et la montée d'Orcières sur route fermée, dans les conditions réelles des coureurs professionnels. Une expérience immersive, puisque ces montées font partie du tracé officiel du Tour 2026. Un défi sportif ouvert à tous, avec même un maillot collector à gagner pour les meilleurs chronos. Plus d'informations auprès des offices de tourisme du secteur. Deux informations de service pour terminer ce flash. À Briançon, anticipez vos déplacements. Dès ce lundi 1er juin, le carrefour entre l'avenue Bardot et celle du 159e RIA sera fermé à la circulation pour sécuriser la zone. Les travaux vont se poursuivre jusqu'au vendredi 5 juin. Durant cette période, l'accès au parking des quartiers du 15-9 se fera uniquement via le chemin de la Tour. Enfin, une note d'inclusion. Le 3 juin, rendez-vous à la chapelle en Val-Godemar pour la journée Montagne pour tous. Un événement gratuit dédié aux personnes en situation de handicap mental et psychique. Avec au menu randonnée, escalade adaptée et atelier nature, les inscriptions sont ouvertes pour cette belle journée placée sous le signe du partage.
1: La météo des Hautes-Alpes avec Météo Alpes Durance.
2: L'atmosphère va franchement se déstabiliser dans les Hautes-Alpes et en Ubaye avec l'arrivée d'orages localement violents. Après une nuit calme et douce où le thermomètre affichera 10 à 15 degrés, demain vendredi la journée débutera sous le soleil, mais l'après-midi le ciel va rapidement se charger. Des orages parfois forts et accompagnés de grêles éclateront en milieu et en fin de journée. Soyez vigilants car les averses pourront donner de 10 à 30 mm de pluie en peu de temps, notamment vers Serre-Ponçon. Les températures fléchiront légèrement avec 26 à 30 degrés au plus chaud, sous un vent de sud-ouest atteignant 40 km/h en rafale. Le calme reviendra en milieu de soirée. Pour votre week-end, la journée de samedi s'annonce beaucoup plus calme. Le risque orageux va largement faiblir, laissant place à un grand soleil et à une chaleur toujours bien présente avec des maximales comprises entre 26 et 31 degrés.
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0: Le carton rouge. Grenouille dans la laitue. Oui, des colocataires vivant en Australie ont eu une drôle de surprise avant de passer à table. Eh oui, l'un d'eux a trouvé une grenouille vivante dans son sachet de laitue. Elle était enfermée dans le paquet hermétique, acheté un peu plus tôt dans un magasin de la chaîne australienne Woolworths. Mon ami était juste dans la cuisine, en train de cuisiner, quand il a dit « Mec, il y a une grenouille dans ma salade !» C'est ce que raconte l'un des colocataires. La grenouille faisait la taille de la paume d'une main. Les amis qui l'ont baptisé Greg l'ont aussitôt libéré du sachet, l'ont relâché près d'un étang aux alentours de la maison. De son côté, Woolworths a confirmé les faits tout en assurant qu'il s'agissait d'un incident isolé. L'enseigne a offert un nouveau sachet aux colocataires et une enquête interne a été ouverte pour savoir comment l'amphibien a pu se retrouver au milieu de la salade. Nos fournisseurs appliquent des procédures rigoureuses pour garantir la qualité de leurs produits, rappelle un porte-parole. Interrogé par The Guardian, une spécialiste des grenouilles affirme que celle retrouvée dans le paquet est une rainette. Alors si elle vient d'Australie occidentale, il s'agit d'une espèce relativement commune. Si elle vient de la côte est, il s'agit soit de la rainette verte et dorée, soit de la rainette du sud. Et ces deux espèces sont menacées, détaille-t-elle.
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